Je vous souhaite une excellente soirée, Matane. Merci d'être à l'écoute. Plein de grosses chansons qui s'en viennent pour vous dans les prochains instants. Des nouveautés, des classiques, des souvenirs. Et je salue au passage toute l'équipe du restaurant La Belle Matane qui sont à l'écoute à tous les jours. Donc, on les salue et les prochaines sont pour vous.

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4: Voici vos nouvelles, Arsenal Média. Une aide financière maximale de 324 432 $ est octroyée par le gouvernement du Québec au club de véhicules tout-terrain, VTT, de la région de la Gaspésie-Île-de-la-Madeleine. Cette aide financière aidera l'entretien des sentiers, veiller à une pratique sécuritaire du VTT et l'ajout d'équipements nécessaires à la réalisation des travaux des sentiers. Au total, un peu plus de 7,4 millions de $ sont répartis entre la Fédération québécoise des clubs quad, FQCQ, les clubs qui lui sont affiliés, la Fédération québécoise des motos hors-route, FQMHR, et les membres qui en font partie. Le 19 mai, se tenaient deux matchs de la division masculine de la Ligue de balle de l'Est Coors Light Dépanneur-du-Lac au Stade du Rempart. Lors du premier match, Impression Véro a remporté 9-5 contre Location Sport Éric Saint-Louis. Luc Deschênes fut décerné joueur du match avec son attaque avec 3 coups sûrs et un double. Lors du deuxième match, Matane Toyota a remporté 5-2 contre le restaurant café Aux Délices. Stéphane Rousseau fut nommé joueur du match avec 2 coups sûrs et 2 points marqués. Finalement, côté météo, à Matane, c'est généralement nuageux et le minimum est de 5 degrés. Demain, ce sera également généralement nuageux en matinée, suivi de dégagement en après-midi, et le maximum sera de 8 degrés.

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3: Voici vos nouvelles, Arsenal Média. Une aide financière maximale de 324 432 $ est octroyée par le gouvernement du Québec au Club de véhicules tout-terrain, VTT, de la région de la Gaspésie-Île-de-la-Madeleine. Cette aide financière aidera l'entretien des sentiers, veiller à une pratique sécuritaire du VTT et l'ajout d'équipements nécessaires à la réalisation des travaux des sentiers. Au total, un peu plus de 7,4 millions de $ sont répartis entre la Fédération québécoise des clubs Quad, FQCQ, les clubs qui lui sont affiliés, la Fédération québécoise des motos hors-route, FQMHR, et les membres qui en font partie. Le 19 mai se tenaient deux matchs de la division masculine de la Ligue de balle de l'Est Coors Light Dépanneur-du-Lac au Stade du Rempart. Lors du premier match, Impression Véro a remporté 9-5 contre Location Sport Éric Saint-Louis. Luc Deschênes fut décerné joueur du match avec son attaque avec 3 coups sûrs et un double. Lors du deuxième match, Matan Toyota a remporté 5-2 contre le restaurant café Aux Délices. Stéphane Rousseau fut nommé joueur du match avec 2 coups sûrs et 2 points marqués. Finalement, côté météo, à Matane, c'est généralement nuageux et le minimum est de 5 degrés. Demain, ce sera également généralement nuageux en matinée, suivi de dégagement en après-midi et le maximum sera de 8 degrés.

Je vous souhaite une excellente soirée, Matane. Merci d'être à l'écoute. Plein de grosses chansons qui s'en viennent pour vous dans les prochains instants. Des nouveautés, des classiques, des souvenirs. Et je salue au passage toute l'équipe du restaurant La Belle Matane qui sont à l'écoute à tous les jours. Donc, on les salue et les prochaines sont pour vous.

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4: Voici vos nouvelles, Arsenal Média. Une aide financière maximale de 324 432 $ est octroyée par le gouvernement du Québec au club de véhicules tout-terrain, VTT, de la région de la Gaspésie-Île-de-la-Madeleine. Cette aide financière aidera l'entretien des sentiers, veiller à une pratique sécuritaire du VTT et l'ajout d'équipements nécessaires à la réalisation des travaux des sentiers. Au total, un peu plus de 7,4 millions de $ sont répartis entre la Fédération québécoise des clubs Quad, FQCQ, les clubs qui lui sont affiliés, la Fédération québécoise des motos hors-route, FQMHR, et les membres qui en font partie. Le 19 mai, se tenaient deux matchs de la division masculine de la Ligue de balle de l'Est Coors Light Dépanneur-du-Lac au Stade du Rempart. Lors du premier match, Impression Véro a remporté 9-5 contre Location Sport Éric Saint-Louis. Luc Deschênes fut décerné joueur du match avec son attaque avec 3 coups sûrs et un double. Lors du deuxième match, Matane Toyota a remporté 5-2 contre le restaurant café Aux Délices. Stéphane Rousseau fut nommé joueur du match avec 2 coups sûrs et 2 points marqués. Finalement, côté météo, à Matane, c'est généralement nuageux et le minimum est de 5 degrés. Demain, ce sera également généralement nuageux en matinée, suivi de dégagement en après-midi, et le maximum sera de 8 degrés.

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3: Voici vos nouvelles, Arsenal Média. Une aide financière maximale de 324 432 $ est octroyée par le gouvernement du Québec au Club de véhicules tout-terrain, VTT, de la région de la Gaspésie-Île-de-la-Madeleine. Cette aide financière aidera l'entretien des sentiers, veiller à une pratique sécuritaire du VTT et l'ajout d'équipements nécessaires à la réalisation des travaux des sentiers. Au total, un peu plus de 7,4 millions de $ sont répartis entre la Fédération québécoise des clubs Quad, FQCQ, les clubs qui lui sont affiliés, la Fédération québécoise des motos hors-route, FQMHR, et les membres qui en font partie. Le 19 mai se tenaient deux matchs de la division masculine de la Ligue de balle de l'Est Coors Light Dépanneur-du-Lac au Stade du Rempart. Lors du premier match, Impression Véro a remporté 9-5 contre Location Sport Éric Saint-Louis. Luc Deschênes fut décerné joueur du match avec son attaque avec 3 coups sûrs et un double. Lors du deuxième match, Matan Toyota a remporté 5-2 contre le restaurant café Aux Délices. Stéphane Rousseau fut nommé joueur du match avec 2 coups sûrs et 2 points marqués. Finalement, côté météo, à Matane, c'est généralement nuageux et le minimum est de 5 degrés. Demain, ce sera également généralement nuageux en matinée, suivi de dégagement en après-midi, et le maximum sera de 8 degrés.
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5: Mais t'avais raison, Danae.
6: J'avais raison.
5: Ah, il a fait chaud hier, là.
6: Ben, vous, on était bien.
5: Eh, Seigneur.
6: Une chance que j'avais raison, parce que sinon, ma crédibilité en aurait pris un coup.
5: Il a juste vanté un méchant coup, par
6: ouais,
5: exemple.
6: Ouais, ouais. Ça, je te le laisse, mais... On va se rattraper aujourd'hui, là, parce que aujourd'hui, bon, OK, il fait pas chaud, mais
5: non,
6: au
5: pas
6: moins,
5: pour l'instant.
6: Ça va se dégager, puis on va vraiment avoir du beau soleil pour toute l'après-midi, toute la soirée et tout le reste de la semaine aussi.
5: Mais
6: là.
5: C'est oui.
6: C'est
5: oui,
6: ça. Fait que peut-être pas qu'il va faire 20 degrés, mais
5: bon,
6: il y a du soleil.
5: Il ventait tellement hier que quand je suis allé acheter de la bouffe pour mon chat,
6: ouais,
5: j'ai ouvert le coffre de mon auto, puis j'ai mis le sac, puis je me suis retourné, et pour vrai, j'ai manqué d'air. Tu sais, quand t'as tellement le vent d'en face que t'es comme... J'étais comme saisi.
6: Ah non, c'était quelque chose.
5: Hein? Ah oui, oui, il a vanté sur
6: le
5: moyen
6: temps. Il n'était pas annoncé, j'étais juste à le dire. Le matin, il n'était pas annoncé ce vent-là.
5: Ben, je pense que oui, moi. Parce que la traverse matin de Bécomo-Godbout, hier, a annulé des départs.
6: Mais c'était pas si pire, là, qu'est-ce qu'il disait, là.
5: Ah non, mais c'était, écoute, moi, j'ai ramassé des chaises à Dirondack un peu partout. On va commencer ce show-là avec Woodstock, Jay Scott, Danae, moi, Jay. On s'occupe de votre début de journée avec On passe ça de même. Bon jeudi 21 mai.
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0: Ouais, ben la bonne nouvelle du jour, c'est que la victoire de Montréal a ajouté un premier titre de la Coupe Walter de son histoire avec un gain de 4-0 sur la charge d'Ottawa. C'était le match numéro 4 de la série finale de la Ligue professionnelle de hockey féminin. C'était au Centre Canadian Tire d'Ottawa. La grande personne responsable là, de cette victoire-là, c'est Abby Rock, qui est autrice, je devrais dire, des deux premiers buts de la victoire. Alors, c'est une belle victoire, c'est le fun, on va célébrer. Et la suite du hockey en finale de la Coupe, c'est ce soir, alors que le Canadien affronte les Hurricanes. Ailleurs, dans l'actualité plus régionale, le Bureau de la concurrence a récemment effectué des visites dans des stations-service de Rimouski au début du mois pour rappeler aux opérateurs que la collusion sur les prix de l'essence est illégale. Il y a le sous-commissaire à la direction des cartels qui a souligné que ces interventions sont pas aléatoires et qu'elles sont basées sur des indices spécifiques. Il y a aucune enquête officielle qui est confirmée là, mais des démarches comme ça, ça fait écho à des actions passées dans d'autres villes québécoises où des amendes totalisant 4,1 millions de dollars ont été infligées pour des pratiques similaires.
1: Quand même, hein?
0: Alors, pour renforcer la transparence, la Régie de l'énergie a lancé une nouvelle plateforme qui affiche en temps réel les prix de l'essence. Ça permet à nous de comparer le prix et de choisir des stations offrant le meilleur tarif. Ça vise à protéger les consommateurs puis à favoriser une concurrence saine sur le marché de l'essence. Au sport, mais cette fois-là, du côté régional, Anaë Cassista, qui est nageuse du club Les Dauphins de Rimouski, s'est illustrée pour le championnat provincial de natation 2026 à Montréal en fin de semaine passée. Elle a remporté 2 médailles d'or aux épreuves de 50 et 100 mètres brasse et elle a décroché une médaille d'argent aux 200 mètres brasse à seulement 0,22 secondes.
1: Wow!
0: De la première place, 22 centièmes, c'est fascinant. Anaë a également battu des records du club chez les 13 à 14 ans. Et il y a aussi Emma Ducharme, quant à elle, qui a été couronnée championne provinciale pour la 4e année consécutive aux 50 mètres d'eau tout en réalisant de bonnes performances à d'autres épreuves. Sinon, de le palmarès des villes du bonheur.
1: Ah oh, oui, c'est le retour.
0: Oui, Matane figure au 103e rang du palmarès 2026 des villes où il fait bon vivre. C'est une étude du Protégez-vous qui a évalué 113 municipalités. Le classement repose sur 58 critères tels que l'économie, le logement, la santé et l'éducation.
1: Faut dire que Rimouski a déjà été dans le top de cette liste-là et depuis,
0: on a pris une débâcle.
1: Ça descend à chaque année.
0: Oui, j'ai justement, la région de Rimouski arrive au 40e rang. C'est quand même des bons résultats.
1: Ben
0: là.
1: Oui.
0: 15e pour les retraités, 23e pour les familles.
1: OK.
0: Rivière-du-Loup suit de près au 45e rang avec des bons résultats pour les familles et les retraités également. Le classement est dominé par Québec en première position, suivi de Rosemère et Boucherville. Du côté de la Matapédia, le 23 mai prochain, il va y avoir l'événement Roulé pour votre communauté. Le départ va se faire dans le stationnement du Aquazone Amqui. C'est organisé par Ford Canada et Automobile Villeneuve d'Amqui. On propose des essais routiers et pour chaque essai, Ford va faire un don de 30$ au Centre d'action bénévole de la Vallée de la Matapédia. C'est une belle occasion de soutenir une cause locale, mais aussi souligner de nombreux anniversaires de Villeneuve-Ford quand même. Entre autres, le garage J.M. Villeneuve, mais également le père de cette concession qui célèbre son anniversaire. Donc, il va y avoir plein de festivités en rapport avec ça.
1: Il est 6h09, un bon début de journée dans l'Est du Québec et en musique, on s'offre Cœur de pirate pour bien débuter notre journée. Voici Mélancolie à Viva. Merci d'être à l'écoute d'On part ça de même.

0: Il est 6h16, viva la musique de votre jeudi matin. Êtes-vous avec nous ce matin? Qui est à l'écoute à cette heure-ci? On aimerait ça savoir à qui on parle. Au 418-723-2564, vous pouvez nous texter. Et moi, je vous partage ma plus profonde réflexion aujourd'hui qui parle de l'inflation.
1: OK.
0: Pour avoir un impact plus qu'on pense.
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0: c'est le moment sagesse. Non, par ça de même.
1: Il me semble que t'es fâché, là.
0: Je suis fâché de l'inflation. L'épicerie coûte de plus en plus cher.
1: Ouais.
0: On a perdu le contrôle des prix.
1: Un peu, oui.
0: Et je réfléchissais à ça. Tu sais, le sous noir, là, est disparu.
1: Ouais.
0: Bon. C'est terrible.
1: Ben oui.
0: Ma fille a vu un sou noir, puis elle m'a demandé c'était quoi ça. Puis j'ai dit, ben ça, c'est un sou. Elle fait, c'est. Mais il y a des 5 sous, des 10 sous, des 25 sous, mais il n'y a pas de 1 sou. Je suis comme, oui, il y avait des 1 sou.
1: Ben oui.
0: Puis là, j'ai expliqué, ça coûtait plus cher à faire que ce que ça valait en vrai.
1: Ben oui.
0: T'as tout mêlé. Mais là, l'inflation continue d'augmenter, tu sais, puis d'avoir des effets. Puis là, ça m'a fait réfléchir.
1: Mm-hmm.
0: À un moment donné, là, puis peut-être pas si loin que ça, le signe de scène va être complètement dépassé et servira plus à rien.
1: Non, on peut pas enlever ça.
0: On est peut-être pas rendu si loin, dans le fond, de ce moment-là.
1: Puis on va juste utiliser le signe de dollar, puis on va faire genre 0,05.
0: Ben, je me dis, s'il y a plus grand-chose, comme à une pièce chez Dollarama, c'est quoi l'intérêt de continuer de travailler avec des scènes à
1: c'est juste un symbole, Jay. On peut-tu garder le symbole juste pour dire qu'il existe?
0: Ben, je comprends. Je comprends. Mais tu sais, on a déjà commencé à arrondir avec le 5 scènes. Tu sais, puis de ne pas en faire un cas. Mais là, les scènes, éventuellement, ça va...
1: Le prochain
0: que ça...
1: à partir, c'est peut-être le 5 scènes.
0: Tu penses?
1: Puis là, il va falloir arrondir au 10.
0: Ben là, ça serait pas si mal. Tu sais, on est peut-être rendu là. Hey, moi, ça me mêle. Moi, ben, je garderais les 25 cents seulement. Sais-tu quoi? J'irais juste
1: les 25 cents?
0: Oui! Et qui paye avec des 17? C'est-tu tannant avoir du change dans ses poches?
1: Ben, c'est rare qu'on ait tant de change que ça dans nos poches
0: ben,
1: maintenant.
0: Ben, c'est ça. Hey, moi, je me sens... Okay, tu sais, je veux dire, m'en vais au cinéma. Puis, tu sais, la machine à bonbons ou à...
1: c'est des 25 cents.
0: Ben non, ben c'est des 2 piastres. Ça prend 2 piastres.
1: Ah, c'est des 2 piastres maintenant?
0: Oh, ben, les affaires dans des bulles en plastique.
1: Ah ouais.
0: C'est des 2 piastres. Puis, j'en avais pas la dernière fois. Puis, ma fille m'a fait une crise. Je suis comme, ben, j'ai pas de change. Excuse-moi, j'ai pas de change.
1: Faudrait recommencer à traîner du change.
0: Je le sais pas.
1: Non,
0: moi, je suis... regardons en avant, la gang, là.
1: Regardons en avant.
0: Je sais pas, là. En tout cas, tout ça pour dire que éventuellement, tenez-vous bien, le signe de scène que vous vous rappelez jamais comment faire sur un clavier, ben, ça va être discontinué, ça, prochainement.
1: Je suis pas d'accord. Non.
0: Au showbiz, de quoi on va parler dans les prochaines minutes, Danaï?
1: Dans les prochaines minutes, on parle de Blue Jeans Bleu qui nous a fait une belle surprise. Et sinon, ben, les créateurs de Stranger Things qui sont officiellement de retour aujourd'hui.
0: Ça s'en vient après les nouvelles.
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12: Bon matin, ici Christophe Moquin pour vos nouvelles. Une aide financière maximale de 324 432 $ est octroyée par le gouvernement du Québec au club de véhicules tout-terrain de la région de la Gaspésie-Île-de-la-Madeleine. Cette aide financière aidera à l'entretien des sentiers, veiller à une pratique sécuritaire du VTT et l'ajout d'équipements nécessaires à la réalisation des travaux des sentiers. Au total, un peu plus de 7,4 millions de $ sont répartis entre la Fédération québécoise des clubs quad, les clubs qui lui sont affiliés, la Fédération québécoise des motos hors-route et les membres qui en font partie. Les inscriptions pour la prochaine édition du défi vélo plein air qui se déroulera les 11 et 12 juillet sont déjà bien populaires. En effet, déjà 252 cyclistes participent à cet événement au profit de l'Association du cancer de l'Est du Québec. L'organisme mentionne qu'il reste encore quelques places. Rappelons que l'événement propose un parcours de 250 km qui suit la route 132 de Montmagny à Rimouski avec un coucher à Rivière-du-Loup et un trajet de 315 km pour les cyclistes de catégorie rapide et très rapide. L'événement Roulé pour votre communauté est de retour le 23 mai prochain. Organisé par Ford du Canada et Automobile Villeneuve-Amqui, cet événement d'essais routiers est au profit du Centre d'action bénévole de la vallée de la Matapédia. En effet, lors de cette journée, il sera possible de faire des essais routiers de véhicules Ford. Pour chaque essai routier effectué, Ford remettra 30 $ au Centre d'action bénévole. Les départs vont se faire dans le stationnement de Aquazone-Amqui. C'est ce qui complète vos nouvelles. 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

0: C'est nuageux pour débuter la journée dans la Matanie. Ça devrait se dégager tôt cet après-midi. On devrait avoir du soleil pour terminer cette journée-là. Sinon, aujourd'hui, on a quand même des bonnes rafales de vent. C'est pas la journée la plus chaude de la semaine avec un maximum de 8. Ça devrait se réchauffer un petit peu demain et pour le restant de la semaine, là. Et on va avoir du beau soleil en plus. Donc ça, on va pouvoir en profiter vendredi, samedi, dimanche, des journées ensoleillées. Dimanche, on va avoir un peu de nuages, mais sinon, super belle fin de semaine aussi qui nous attend. Merci d'être à l'écoute de Viva.
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3: Hey, un bon réveil. Et 6h27 en ce jeudi 21 mai. Au showbiz, Stranger Things revient sur la map. Restez avec nous pour savoir de quoi il s'agit. Et on a des salutations à faire.
0: Bien sûr, au 88-723-2564. Vous êtes à l'écoute ce matin. Salut à Eric. Salut à Jean-Yves Ouellet aussi,
3: oui,
0: qui sont présents avec nous. C'est toujours un plaisir de vous savoir.
3: Ben oui, n'hésitez jamais à nous écrire. On adore ça, vous lire puis vous répondre également. Vous pouvez même nous envoyer un message vocal.
0: Oui, ça marche.
3: Zach, Chico et Benjamin avec Good Times pour commencer votre journée. 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
1: C'est un jeudi matin avec un ciel variable qu'on a, mais derrière ces nuages, on voit toujours un fond de ciel bleu. Alors, il y a de l'espoir pour nous, puis il va y avoir du hockey ce soir.
2: Oui.
1: Il est 6h30. Au showbiz, on va parler de une nouvelle chanson de Blue Jeans Bleu. On a un extrait, on va vous faire écouter ça, puis vous allez le découvrir en primeur. Mais avant, on parle d'un événement à ne pas manquer.
2: Oui, c'est ce soir que l'Harmonie Vent du Fleuve va accueillir Marc Hervieux. Donc, c'est leur spectacle de fin d'année, comme à l'habitude. Et ça a lieu à 19h30 à la salle Michel Leblanc du Paul Hubert. Il reste encore des billets, surtout à la porte, là. Donc, si vous voulez y aller, que vous n'avez pas de billets, paniquez pas à la porte et il va y en avoir ce soir.
1: Sinon, les créateurs de Stranger Things récidivent.
2: Oh oui, ils sont de retour. Et c'est aujourd'hui qu'on peut écouter cette nouvelle série qui est un peu un Stranger Things, mais dans une maison de résidence pour aînés.
1: Ah, mais c'est intéressant.
2: Oui, ça
1: s'appelle... Au lieu d'être sur les jeunes, on s'intéresse aux aînés.
2: C'est ça. Et ça s'appelle The Borough.
1: Oui.
2: Et ça a été produit par les frères Duffer qui ont aussi produit Stranger Things. Et l'intrigue se déroule dans une communauté de retraités. Puis c'est présenté comme une communauté très paisible. Mais non, il ne faut pas se faire avoir. Il y a un groupe d'habitants qui doit s'unir face à une menace venue d'ailleurs, puis leur objectif consiste à empêcher cette force inconnue de leur prendre ce qu'elle possède le moins du temps. Donc,
1: c'est bon.
2: Ça a vraiment l'air bon. J'ai vu la bande-annonce là et c'est disponible dès aujourd'hui. Vous voulez écouter ça, c'est sur Netflix et ça s'appelle The Borough.
1: Une autre nouveauté cette fois-ci de nos très aimés Blue Jeans Bleu.
2: Oui, c'est une nouvelle chanson qu'ils ont dévoilée en collaboration avec l'orchestre sur Netflix et ça s'appelle The Borough.
1: Une autre nouveauté cette fois-ci de nos très aimés Blue Jeans Bleu.
2: Oui, c'est une nouvelle chanson qu'ils ont dévoilée en collaboration avec l'Orchestre symphonique

0: Les secondaires sont invités à reproduire en classe la chorégraphie qui va être créée sur cette chanson-là. Donc, tout le monde peut participer à cette activité.
1: Cette initiative, ouais, ouais, c'est bon.
0: Et la chanson, c'est tellement drôle. C'est oui. Bon, c'est Blue Jeans Bleu.
1: C'est
0: hein?
1: Typique à eux-mêmes.
0: C'est ça, puis avec l'orchestre en arrière, wow. Faut qu'on dise wow.
1: Faut qu'on dise wow. Gavin, James et Philippine sont avec nous, avec Always. 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

0: Bon réveil à Viva, partout dans l'Est du Québec. Danaé et Moadji, on est avec vous. Et on a un super pouvoir, puis on l'ignore.
1: Super pouvoir?
0: Oui, c'est possible de contrôler les souvenirs des gens.
1: Ben voyons.
0: Je vous explique comment faire. Après deux frères, notre petit refrain. Viva la musique de votre jeudi matin.

0: Jay. Hier, Danaï, tu parlais des voyages plus longs qui peuvent coûter aussi cher qu'un voyage court.
1: Mm-hmm.
0: Walt Disney.
1: Je suis jamais allée.
0: Ça, c'est cher.
1: Ah ouais?
0: Et ben, peut-être que... Je veux pas dire que ça vaut pas ça, là, mais peut-être que les souvenirs de vos enfants peuvent se construire autrement.
1: OK.
0: Avez-vous déjà remarqué que parfois votre enfant, 2-3 ans plus tard, va vous ramener une histoire qui n'a pas rapport d'une sortie complètement banale au parc, je sais pas moi, dans un au parc du Bic, mettons.
1: Mm-hmm.
0: Puis vous, je me rappelle pas de ça. Votre enfant est en mesure de se créer lui-même des souvenirs. Puis là, on est en train de se dire, coudon, c'est-tu possible de trafiquer les souvenirs?
1: De les trafiquer?
0: Ben, tu sais, pas les trafiquer volontairement, mais de les galvauder un peu, puis de changer un événement dans le souvenir de notre enfant. Parce que, par exemple, là, c'est arrivé, là, « Maman, tu te rappelles-tu, là, quand j'avais 3 ans, puis j'ai gagné la course à vélo? » Mais vous, vous rappelez clairement qu'elle s'était plantée après 4 mètres.
1: Ouais.
0: Ça se peut, ça. Ben, y a un article qui s'est penché sur les vraies questions de parents. Est-ce qu'on peut fabriquer les souvenirs de nos enfants? Puis la réponse, c'est que oui, sans le vouloir. Les spécialistes expliquent que souvent, c'est pas comme une vidéo qu'on garde sur un disque dur, un souvenir. Mm-hmm. Ça se modifie, ça se modèle. Plus on la raconte, plus on s'en souvient, plus on y ajoute des modifications sans le vouloir. Fait que chaque fois qu'on raconte une histoire familiale, là, ou qu'on ramène un événement qui s'est passé, « Hey, t'as donc bien été courageuse chez la dentiste, t'as fait ta radiographie, ça a full bien été. » Je sais pas, moi, on aide notre enfant à reconstruire des souvenirs positifs, particulièrement quand les événements sont négatifs. Si notre réaction en tant que parent est réconfortante et motivante pour l'enfant, ça peut devenir un souvenir positif.
1: Donc, si on reprend ton exemple là, de la course à vélo, là,
0: oui.
1: que finalement, elle avait perdu, mais dans son souvenir, elle l'avait gagné.
0: Oui.
1: Mais c'est peut-être juste qu'elle se rappelle à quel point son parent était fier d'elle.
0: Oui!
1: Etc. Donc, s'il était fier, c'est qu'elle avait gagné.
0: C'est ça!
1: OK.
0: Fait que des souvenirs qui pourraient être, ben là, je vais exagérer un peu, mais un peu traumatiques. Si les gens autour encadrent bien l'enfant à se sentir bien au travers de tout ça, ben on est capable de transformer ça en positif.
1: Hey,
0: on a ce pouvoir-là quand même, parce qu'on fond là, les souvenirs, puis on est tous pareils. Là. Les souvenirs qu'on a, oui, on a une image photo, une mémoire photographique un peu, mais ce qui est le plus fort dans les souvenirs, c'est comment on se sent.
1: C'est vrai.
0: Qu'est-ce que ça suscite comme émotion en nous? Pourquoi ce souvenir-là est important ou non? Souvent, c'est ça. Fait que les voyages à 10 000 pièces à Walt Disney, peut-être qu'un voyage à l'Expo agricole pourrait aussi être excitant pour votre enfant au bout de la ligne.
1: C'est ça, donc pas besoin de dépenser une fortune.
0: Exact! C'est quoi le... Mais là, je vous demande, là, au 418-723-2564, est-ce que votre enfant vous a déjà ramené un souvenir par rapport comme ça que vous, vous savez que c'est clairement pas ça qui s'est passé? Je veux entendre votre histoire également par message vocal. 6h43, on a un duo qui a vraiment transporté le Québec au courant de l'année dernière qui s'en vient en musique à Viva.
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1: 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Danny Bédard, Aviva, un bon jeudi matin.

0: Il est pas trop tard, il est 6h57. On commence la journée à peine, Dani. Au showbiz!
1: On a des nouveautés qui s'en viennent du côté de la Matanie. Et ça va-tu vraiment bien pour la vente de billets des spectacles québécois? On va avoir des réponses.
0: On va avoir un hit qui va ajouter du soleil parmi nous. Et dans les nouvelles également, on va avoir une excellente nouvelle pour le sport. À Viva!
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4: Bon jeudi, ici Louis-Philippe Arnoirel. On commence au hockey puisque la victoire de Montréal a remporté la première Coupe Walter de son histoire. La formation montréalaise a blanchi la charge d'Ottawa 4-0 hier lors du quatrième match de la finale de la Ligue professionnelle de hockey féminin. Elle a ainsi remporté la série 3-1. Le trophée Ilona Claus, récompensant la joueuse la plus utile des séries, a été remis à Marie-Philippe Poulin. La capitaine a amassé 8 points, dont 6 aides pendant les séries. Le premier ministre Mark Carney a qualifié d'odieux et d'inacceptable le traitement réservé par Israël aux personnes se trouvant à bord d'une flottille en route pour Gaza. Le chef libéral a fait ses commentaires sur les réseaux sociaux hier. Selon des militants, 12 Canadiens figuraient parmi les personnes interpellées lorsque la marine israélienne a intercepté 41 bateaux participant à la flottille Global Somod. La ministre des Affaires étrangères, Anita Hana, a demandé à des responsables de convoquer l'ambassadeur israélien Ido Moed au sujet des mauvais traitements infligés à des civils. Par ailleurs, le Parlement européen a officiellement accueilli le Canada au sein de l'accord de financement et d'acquisition de matériel de défense connu sous le nom de SAFE. Ce pacte d'une valeur équivalente à 240 milliards de dollars permet aux pays membres d'accéder à des prêts à faible taux d'intérêt pour l'acquisition de matériel militaire. Le Canada est le seul pays non européen à y adhérer. Il s'inscrit dans le cadre d'une initiative plus vaste appelée « Réarmer l'Europe » visant à réduire la dépendance militaire du continent vis-à-vis des États-Unis. Et pour terminer, à la demande d'un groupe de personnalités, le Parti québécois et le Parti libéral se sont engagés respectivement hier à tenir un grand sommet sur l'itinérance d'ici juin 2027. Dans une lettre ouverte publiée par Le Devoir, les signataires appellent à mettre le cap sur l'itinérance zéro. C'est ce qui complète vos actualités Arsenal Média. Passez une bonne journée sur nos ondes.
5: C'est nuageux pour débuter la journée dans la Matanie. Ça devrait se dégager tôt cet après-midi et on devrait avoir du soleil pour terminer cette journée-là. Sinon, aujourd'hui, on a quand même des bonnes rafales de vent. C'est pas la journée la plus chaude de la semaine avec un maximum de 8. Ça devrait se réchauffer un petit peu demain et pour le restant de la semaine, là. Et on va avoir du beau soleil en plus. Donc ça, on va pouvoir en profiter vendredi, samedi, dimanche, des journées ensoleillées. Dimanche, on va avoir un peu de nuages, mais sinon, super belle fin de semaine aussi qui nous attend. Merci d'être à l'écoute de Viva.

0: ça de même.
1: On part notre journée ensemble, on déjeune, on prend des nouvelles, on a la broue dans le toupette, les deux mains dans la boîte à lunch. Bon réveil, c'est Danae et moi, Jay, qui vous accompagnons. On part ça de même. Et au showbiz...
2: Ok, j'ai des bonnes nouvelles pour tous les fans de Offenbach, premièrement.
1: Ouais?
2: J'ai aussi des nouvelles concernant les billets. Qu'est-ce qui se vendent pour les spectacles québécois? Est-ce que ça va bien? Est-ce que ça va pas bien?
1: Comment se porte l'industrie du show?
2: Ouais, c'est vous allez savoir, hein?
1: Okay.
2: Vous pouvez deviner, mais...
1: On va aider l'industrie du show, mais de la chaleur.
2: Exactement.
1: Avec Enrique et Sean Paul.
2: Oh.
1: Voici Bailando.

0: Hey, un bon réveil partout dans l'Est du Québec. Il est 7h08 au Showbiz d'Anaé. On a une nouveauté d'Offenbach. Et ça, c'est assez surprenant, mm-hmm. considérant le décès de Serge Fiori. On a même un extrait, on va faire écouter ça. Mais avant, comment se portent les shows au Québec?
1: Je te dirais que ça va pas tant bien. Et là, les artistes commencent à parler. C'est Stéphanie Boulay, des Sœurs Boulay,
0: oui.
1: qui a un spectacle solo avec sa propre musique. Elle a fait une vidéo sur ses réseaux sociaux pour montrer à quel point ça se vend mal, les spectacles. Oui, oui. Pour son spectacle du 6 juin à Sherbrooke, elle a parlé. Seulement 44 billets sur 996 qui ont été vendus. C'est seulement 4%. Et pour tous les autres spectacles, ça ressemble à ça aussi.
0: Ben là, on peut pas prendre juste un artiste. Là.
1: Non, c'est sûr, mais c'est pas la seule qui a fait des vidéos dans ce style-là. Il y a aussi une chanteuse américaine qui s'appelle Brie qui l'a fait.
0: Ah ouais?
1: Et ça ressemblait à ça aussi. Donc, les artistes, ils voient le nombre de billets qui sont vendus pour leur spectacle. Puis, le message qu'elle voulait passer, Stéphanie Boulay, c'était pas « Hey, venez à mon spectacle, il y a pas beaucoup de billets qui se vendent. » Non, c'était plus de montrer la situation des spectacles. Elle s'est dit, je dois pas être la seule que ça se vend pas tant que ça. Là.
0: Ouais.
1: Il y a beaucoup d'artistes qui osent pas parler parce que ça pourrait nuire,
0: nuire à leur image. Ouais.
1: C'est ça, mais elle est sur le bord de faire un changement de carrière, donc elle s'est dit, j'ai rien à perdre de montrer ça. Donc c'était vraiment pour ça. Il y a beaucoup d'artistes qui songent à changer de carrière à cause des billets qui se vendent pas.
0: Je pense que c'est la conjoncture économique parce que quand c'est plus difficile économiquement, les premières dépenses qu'on coupe, c'est le loisir.
1: Mm-hmm.
0: Puis c'est plate, mais la culture, ça reste une sortie de loisir.
1: C'est ça, puis elle l'a mentionné aussi, là, que t'sais, l'inflation, ça changeait beaucoup d'affaires, mm-hmm. puis qu'elle comprend que si quelqu'un a de la misère à s'acheter de la nourriture à l'épicerie, il n'ira pas acheter des billets, même s'ils sont à des prix quand même adéquats. Donc, elle comprend en masse ça, mais elle rappelait justement dans son message, d'encourager les artistes québécois. Si on les aime, si on peut le faire, ça vaut beaucoup pour eux.
0: Justement, pourquoi pas faire une sortie culturelle à Matane?
1: Oui, parce que Arrêt Spectacle Matanier ont annoncé deux nouveaux spectacles pour leur prochaine programmation.
0: Oui?
1: Léa Strelinski, qui sera là le 3 décembre, et Marie-Annick Lépine, le 12 décembre, avec son nouvel album. Donc, les billets pour les deux spectacles, on ne sait pas quand est-ce que ça va être mis en vente, mais ils disent de suivre leurs réseaux sociaux, là, que ça va être annoncé très bientôt.
0: Sinon, Offenbach nous présente une nouvelle chanson, et c'est une surprise.
1: Ben oui, c'est une chanson très inédite. L'histoire, c'est que l'endroit où ils entreposaient toute leur affaire, ça a été vendu à un jeune homme qui était fan d'Offenbach.
0: OK.
1: Et il a trouvé plein de bandes sonores.
0: Ah oui!
1: Des millions et des millions.
0: Ben voyons!
1: Quand même assez intactes. Donc, ils ont pu relever toute la musique qu'il y avait dessus. Et il y avait une chanson qui s'appelle Out of the Rain, que je vous fais écouter.

0: Mais c'est super bon.
1: Et ça a été enregistré en 1979.
0: Oui.
1: Ça paraît pas, là, la musique est vraiment de bonne qualité.
0: C'est riche, ouais.
1: Donc, ça a été comme remis à neuf pour être vendu. Maintenant, c'est donc sur des vinyles en quantité limitée.
0: Wow!
1: À partir d'aujourd'hui, donc pour tous les collectionneurs, là. Si vous le voyez, prenez-le parce qu'il n'y en a pas pour longtemps. Et la chanson complète va être disponible aussi au courant de la journée un peu partout sur les plateformes Internet. Donc, c'est ça, c'est vraiment une bonne chose. Puis, ils ont récupéré plein d'autres chansons.
0: Ah ouais!
1: Donc, est-ce que ça veut dire qu'il va y en avoir plus?
0: Ben, souhaitons-le!
1: C'est ça!
0: Ça sonne super bien, là!
1: C'est bon!
0: Ben oui, certainement!
1: Vraiment!
0: On peut écouter ça fort, mais...
1: Mm-hmm. Pas trop fort, parce qu'il faut faire attention à nos oreilles.
0: Oui!
1: Le silence, en fait, là. On oublie à quel point c'est important pour notre santé. Oh, et je vais vous le dire, c'est un luxe.
0: Je le rappelle à ma fille souvent.
1: Ah ouais?
0: Pour tout de suite, c'est Ray et Where's My Husband?

0: pour Steve Veilleux. Dans cette chanson-là, il dit qu'il a mal en dedans et aux alentours. Hey, ça c'est doit vrai? Faire mal sur un moyen temps, ça, avoir mal aux alentours. On est-tu déjà allé voir le médecin pour demander, genre, bonjour, j'aimerais consulter pour mes alentours?
1: Puis là, ils sont comme, qu'est-ce qui se passe? J'ai mal aux alentours.
0: Ouais, c'est ça. Quoi? On va sculpter vos alentours. Ça n'a pas rapport. Ah! Mm. Ben, ils seront aux grandes fêtes, TELUS. 7h20, dans le jardin, la la, de Dana, la li la la. Écoutons la musique trop fort.
1: La réponse, c'est essentiellement oui.
0: Ah ouais, hein?
1: Il y a des études qui sont sorties, puis techniquement, nos oreilles, ils nous crient déjà de baisser le son, puis on s'en rend pas compte parce qu'on est...
0: On est sourds!
1: Ben, non, pas encore, là. Mais, tu sais, les écouteurs, on les traîne partout.
0: Ben oui.
1: Même la nuit, il y en a qui dorment avec des écouteurs pour écouter des bruits blancs.
0: Pour vrai?
1: Et c'est pas la meilleure habitude à prendre.
0: Ah non, c'est sûr que ça fatigue nos tympans, genre.
1: C'est ça, c'est des experts en santé auditive qui ont sorti un article très intéressant de l'Institut national américain sur la surdité. Et ça peut abîmer nos oreilles permanemment.
0: De façon permanente.
1: Oui, ça va. Moi, j'invente des mots, hein.
0: Mon Dieu, la vaisselle qui casse.
1: Oui,
0: ici.
1: C'est ça. Tout va bien. Mais il y a une règle à suivre et vous allez vous dire, my God, ça n'a pas d'allure. C'est la règle du 60-60. Il faut écouter sa musique à un maximum de 60% du volume.
0: Ouais.
1: Pendant maximum 60 minutes d'affilée.
0: Ah, ouais.
1: Sinon, ça commence à, justement, abîmer nos oreilles.
0: Hey, mais 60% du volume, c'est pas la. C'est pas fort, là.
1: Non, c'est pas fort. Et c'est parce que, là, on calcule ça en décibels, là, les bruits autour de nous. Puis si on dépasse 85 décibels, qui est le bruit d'une tondeuse ou d'une rue très passante, il y a les cellules dans nos oreilles qui commencent à s'abîmer.
0: Ah ouais, hein?
1: Parce que les cellules dans notre oreille, là, c'est des minuscules poils microscopiques un peu.
0: Ouais.
1: Puis l'image que je peux vous donner, c'est un champ de blé là, qui bouge avec le vent, par exemple.
0: Et
1: quand le son est trop fort, ben le vent est trop fort, puis ça abîme les brins de blé.
0: Ah, oh, fait qu'ils remontent pas.
1: Et ils repoussent pas.
0: Oh non!
1: Si on abîme justement ces petits poils dans nos oreilles,
0: okay.
1: Ben c'est fini, ça va pas se remettre à fonctionner. Donc, quand notre audition est abîmée, ben c'est pour toujours.
0: Ah, c'est pas drôle.
1: C'est pour ça qu'il faut vraiment faire attention au son, à qu'est-ce qu'on écoute et surtout à quelle quantité
0: volume,
1: on l'écoute.
0: Ouais.
1: Là. Et la bonne nouvelle, c'est que maintenant, ben les appareils de téléphone, ils mettent justement des avertissements quand c'est trop fort autour de nous,
0: quand on
1: écoute la musique trop forte.
0: Mm-hmm.
1: Et même, il y a des écouteurs qui baissent le son quand ça devient trop fort, mais... On a souvent l'habitude de l'augmenter. Après, on se dit, c'est pas assez fort.
0: Mm-hmm.
1: Oui, ça l'est assez.
0: Mm-hmm.
1: Faut faire attention. Puis, justement, c'est un réflexe vraiment simple aussi de prendre du temps silencieux dans notre journée.
0: Ah, oui.
1: Les experts, les spécialistes, mon Dieu, j'ai bien la misère avec mes mots. Les spécialistes leur recommandent de faire des vraies pauses de silence dans notre journée. Pas tout le temps garder nos écouteurs et de faire attention justement au volume parce qu'on veut pas abîmer notre audition pour toujours. Ça, c'est vraiment important.
0: Des pauses de silence.
1: C'est rare, hein?
0: À la fin de la journée.
1: On y pense pas, mais ça fait du bien.
0: Vous direz ça à ma fille quand elle revient de l'école.
1: De prendre
0: des pauses.
1: J'ai besoin de ma pause de silence.
0: Oui. Non, mais ça fait vraiment du bien.
1: Oui.
0: Moi, j'aime le... C'est bizarre, là. Je travaille en radio, puis ben, c'est peut-être à cause de ça, là. Mais moi, là, quand j'arrive chez nous, j'aime ça quand c'est le silence.
1: Ben, je commence, moi, de plus en plus à découvrir que c'est le fun, le silence.
0: Oui.
1: Parce que je suis quelqu'un, normalement, qu'il faut tout le temps qu'il y ait du bruit.
0: Ouais.
1: Mais de ce temps-ci, je prends des moments de silence, puis c'est agréable.
0: C'est bon pour le système nerveux.
1: Vraiment.
0: Bon, ma question pour vous. Hey, je prends le temps de faire des pauses. Le sentez-vous?
1: Voulez-vous un beau une minute de silence?
0: Ouais, c'est ça. 418-723-2564. Avez-vous quelque chose qui permet de vous bloquer les oreilles à la maison?
1: Ah, genre un bloc-son, là.
0: Ouais, des bouchons ou des coquilles, tu sais, quelque chose de ce genre-là. Puis l'utilisez-vous, puis quand, en fait? Quand vous l'utilisez? Parce que c'est... Moi, j'ai ça chez nous et c'est pas mal plus utile que je pensais au départ.
1: Ah ouais?
0: Les coquilles pour ma fille, puis on a tout le temps un tapon de bouchon. Hey, non, c'est fantastique. Je suis allé à l'hôtel en fin de semaine, puis dans le petit tiroir, avant, il y avait une Bible, mais il y avait une paire de bouchons. J'étais comme,
1: ah ouais.
0: Mais ça, c'est gentil!
1: Mais sais-tu, moi, ça me stresse de dormir avec des bouchons, parce que déjà, je dors tellement dur que j'entends pas qu'est-ce qui se passe autour de moi, fait que je me dis, si l'alarme de feu commence, déjà que j'ai de la misère à me réveiller en pleine nuit,
0: t'as
1: je mettrais pas des bouchons. Là.
0: Ah, c'est... Oui, il faut pas que tu fasses ça tout seul. Il y en a un qui met les bouchons. C'est celui qui ronfle pas.
1: Oui, c'est ça.
0: Il est 7h24. Au retour, on fait le tour de l'actualité, c'est sûr. Mais il va y avoir un hit qui va vous ramener en 1999. Peut-être une époque où est-ce que vous avez commencé à danser des slow, par exemple, avec votre petit amoureux, votre petite amoureuse. Ben, on a une chanson parfaite pour ça qui s'en vient à Viva.
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26: Bon matin, ici Christophe Moquin pour vos nouvelles. Une aide financière maximale de 324 432 $ est octroyée par le gouvernement du Québec au club de véhicules tout-terrain de la région de la Gaspésie-Île-de-la-Madeleine. Cette aide financière aidera à l'entretien des sentiers, veiller à une pratique sécuritaire du VTT et l'ajout d'équipements nécessaires à la réalisation des travaux des sentiers. Au total, un peu plus de 7,4 millions de $ sont répartis entre la Fédération québécoise des clubs quad, les clubs qui lui sont affiliés, la Fédération québécoise des motos hors route et les membres qui en font partie. Les inscriptions pour la prochaine édition du défi vélo plein air qui se déroulera les 11 et 12 juillet sont déjà bien populaires. En effet, déjà 252 cyclistes participent à cet événement au profit de l'Association du cancer de l'Est du Québec. L'organisme mentionne qu'il reste encore quelques places. Rappelons que l'événement propose un parcours de 250 km qui suit la route 132 de Montmagny à Rimouski avec un coucher à Rivière-du-Loup et un trajet de 315 km pour les cyclistes de catégorie rapide et très rapide. L'événement Roulé pour votre communauté est de retour le 23 mai prochain. Organisé par Ford du Canada et Automobile Villeneuve-Amqui, cet événement d'essai routier est au profit du Centre d'action bénévole de la vallée de la Matapédia. En effet, lors de cette journée, il sera possible de faire des essais routiers de véhicules Ford. Pour chaque essai routier effectué, Ford remettra 30 $ au Centre d'action bénévole. Les départs vont se faire dans le stationnement de Aquazone-Amqui. C'est ce qui complète vos nouvelles. 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

0: C'est nuageux pour débuter la journée dans la Matanie. Ça devrait se dégager tôt cet après-midi et on devrait avoir du soleil pour terminer cette journée-là. Sinon, aujourd'hui, on a quand même des bonnes rafales de vent. C'est pas la journée la plus chaude de la semaine avec un maximum de 8. Ça devrait se réchauffer un petit peu demain et pour le restant de la semaine, là. Et on va avoir du beau soleil en plus. Donc ça, on va pouvoir en profiter vendredi, samedi, dimanche, des journées ensoleillées. Dimanche, on va avoir un peu de nuages, mais sinon, super belle fin de semaine aussi qui nous attend. 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
3: Hey, un bon réveil, il est 7h30. On vous souhaite un bon début de journée dans l'Est du Québec. L'immobilier est en folie.
0: Ah oui, ça coûte tellement cher.
3: C'est quelque chose, pareil. J'ai voulu initier ma fille à l'univers immobilier.
0: Comment et, ça a été?
3: Ça a full bien été.
0: Ah ouais?
3: Ouais, ouais. Une belle histoire à succès. Ben, je pensais jamais, mais ma fille, du haut de ses 6 ans, est maintenant à la tête d'un empire immobilier.
0: OK, parfait.
3: Je vais vous en parler dans les prochaines minutes. Faites-vous pas trop de hautes attentes.
0: OK.
3: Parce que c'est accessible à tous.
0: Ben, c'est ça.
3: C'est ça qui est beau, c'est ça qu'on veut. Maintenant, on attend le compte de taxes municipales, c'est une autre affaire.
0: Oh non.
3: C'est J-Lo en 99. If you had my love, viva!

0: Les prix dans l'immobilier ne cessent d'augmenter. C'est une vraie course folle et faut trouver tous les moyens possibles pour tenter d'y arriver, de joindre les deux bouts.
1: On jase de même. On jase juste de même. 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
0: Hey, pour vrai, là, si toi, tu commences ta vie d'adulte maintenant, là, puis faut que ben, t'espères avoir une maison pour t'installer puis mettre ça à ton goût.
2: C'est pas possible.
0: Oh boy! Bonne chance.
2: Je regardais ça l'autre fois, tu sais, juste pour le plaisir, parce que j'ai pas l'argent pour m'acheter une maison pantoute, là.
0: On fait de la radio, là.
2: Mais, c'est ça, mais c'est cher.
0: Ouais.
2: Avoir une maison ou un condo, c'est tellement rendu cher.
0: C'est vrai.
2: Ça n'a pas d'allure.
0: Moi, j'ai été chanceux d'acheter avant la pandémie.
2: C'est ça le problème. La pandémie, là, n'a pas aidé.
0: Hein?
2: Oh, Seigneur.
0: Depuis 2013 que je suis propriétaire, une méchante chance pour vrai, sinon je pense qu'on n'y arriverait pas. Là.
2: Ça, et je rêve pourtant de pouvoir personnaliser mon appart.
0: Mais oui.
2: Je pourrais techniquement, c'est juste qu'il faut que je repeigne le tout si je pars.
0: Oui,
2: là. Mais quand même, ça me tente pas, là, cette étape-là de te reprendre.
0: Je comprends donc. Et là, j'ai voulu faire une bonne action pour tenter de donner une chance, puis tu sais, une rente de lancement pour ma fille.
2: Tu y as ouvert un CELIAP?
0: Oui, ça fait un bout. Non, pas le CELIAP, en tout cas. Ce que j'ai fait, c'est qu'on a décidé de mettre en vente la maison. Puis on s'est dit, ben l'argent va aller à notre fille. Mais c'est pas la maison dans laquelle on vit.
2: OK, c'est ça, j'étais con.
0: C'est sa petite maisonnette qu'elle avait à partir d'un an et demi dehors. Fait qu'on s'est dit, ben ça va être sa première transaction immobilière.
2: Ah, c'est bien cool.
0: Fait que, ben on a mis sa maison en vente. Ben, finalement, on l'a donné à une amie, fait qu'on fait pas d'argent, on a juste des intérêts.
2: Ben, je me disais, tu sais, avec le prix de l'immobilier, ça devait être un bon 143 000, cette petite maison-là.
0: Ah, en plastique! Ben oui, parce qu'il y avait un petit barbecue d'intégrer,
2: ben,
0: des
2: ça.
0: Volets, une sonnette, une place pour mettre des lettres.
2: Il y a beaucoup d'affaires, ça vaut cher maintenant.
0: Non, pour vrai, je pense que j'aurais pu, comme... Ben, ça m'aurait peut-être pris un permis, mais il aurait fallu que je fasse des fondations pour pouvoir la vendre ensuite avec une vraie pancarte. Mais il y a des places qui sont quand même plus accessibles qu'on pense.
2: Comme une île grecque privée, par exemple.
0: Oh mon Dieu, le rêve!
2: Ça s'appelle Makri et c'est situé dans l'archipel des Équinades en mer Ionienne.

0: C'est dur à dire. Ionienne.
1: Il y a beaucoup de mots et j'ai aucune idée de tout ça, c'est où.
0: C'est une île grecque privée, dans le fond.
2: Ouais.
0: Et en 2022, il la vendait pour 8 millions de dollars. Ça, c'est très cher.
1: Ben oui.
0: Mais il y a des restrictions environnementales strictes qui ont fait chuter la valeur. Et maintenant, c'est seulement 247 000 euros.
1: Ben
0: et c'est
1: voyons.
0: Le prix d'un appartement, si tu veux acheter un appart.
1: Un condo là-bas,
0: ouais. Mettons. Fait que c'est le même prix, mais tu peux avoir une île privée.
1: Ah ben c'est quand même à peu près 400 000 Canadiens. Hein.
0: Ben,
1: mais c'est une île privée.
0: T'as l'île au complet, là. C'est pas juste une petite maison avec trois chambres. Là.
1: Mais il y a quand même des restrictions environnementales importantes.
0: C'est ça. Mais t'as une île privée.
1: Oui, t'as une île privée.
0: Au pire, tu vas faire du camping dessus.
1: Tu peux jouer à Survivor tout seul.
0: C'est ça. Hey, c'est
1: quand
0: cool.
1: même cool.
0: Tu le ferais-tu? T'achèterais-tu l'île?
1: Non.
0: T'aimerais pas ça avoir une île privée juste pour toi?
1: Moi, j'aime mon confort. Ça me prend un bol de toilette, tu comprends?
0: Ben, tu peux juste installer un bol de toilette.
1: Sûrement pas à cause des enjeux environnementaux.
0: À un moment donné, il doit avoir une façon d'avoir au moins une toilette, là, quelque part. Là.
1: Ben, les fausses sceptiques, on va laisser ça aux experts pour pouvoir nous conseiller.
0: C'est une bonne idée.
1: Quand même, avoir une île privée, c'est juste que tu peux pas installer d'aéroport dessus pour pouvoir arriver dessus.
0: Mais mettons qu'on parle pas de cette île-là. Ouais. T'aurais l'opportunité de t'acheter...
1: D'acheter l'île Saint-Barnabé, mettons.
0: Tu le ferais-tu?
1: Ben oui, je pense que oui.
0: Ouais.
1: Ben si, mettons, t'as pas de restrictions trop, pour faire quelque chose de villégiature, si j'avais de l'argent,
0: des gros parties sur l'île.
1: Hey, t'imagines, party sur l'île.
0: Ça serait le fun. Émission en direct sur l'île.
1: Oubliez ça, Ibiza, l'île Canuel. Tu sais, c'est comme des gros DJ sur l'île Canuel.
0: 24 heures sur 24.
1: Attends un peu. Dans le parc du Bic, là, c'est l'île au massacre.
0: Oui.
1: Ilala. Des gros parties là-dessus.
0: Ben,
1: non,
0: oui,
1: c'est pas des gros parties
0: là-dessus. Ben,
1: Seigneur, non. c'est ça. L'immobilier, hein? Ouf! 7h39. Ludovic Bourgeois dans 15 secondes.
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0: On a le fils. On va avoir le père tantôt à Viva. Ça s'en vient également. Le hit le plus en vue actuellement est à venir. Et vous pourrez contrôler la musique sur le coup de 8 heures avec nos choix du Voilà ta toune qu'on va vous présenter dans un moment. Il est 7h43. Viva la musique de votre jeudi matin. On passe ça de même.
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0: Ella Langley, Chosen Texas. C'est à Viva que vous entendrez ça. Et à Viva, on vous donne aussi le choix de la musique avec le... Voilà ta toune! À 8 heures, quand vous allez vous installer à votre travail, juste après les nouvelles, ce sera votre chanson qui va jouer. Vous la choisissez. Et Danae, ta suggestion?
1: Aujourd'hui, j'ai décidé une chanson qui fait du bien. Qui fait du bien au moral, qui nous enveloppe un peu comme une doudou chaude là, en plein milieu d'une tempête de neige qu'on n'aura pas, j'espère.
0: Non, ben, j'espère bien.
1: J'ai choisi Morgan Wallen avec Last Night. 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
0: 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OK, moi, je me défends.
1: Oh non, j'ai
0: avec
1: peur.
0: Un succès souvenir.
1: OK.
0: De Bryan Adams et Somebody. Mm. C'est vous qui choisissez au 418-723-2564 Morgan Wallen avec Last Night ou encore Bryan Adams et Somebody. On attend votre texto. Et tel que promis, Patrick Bourgeois et sa gang. Les bébés, donne-moi ma chance. Viva la musique!

0: Ho, ho, ho, certains, les bébés à Viva. Bon réveil en ce jeudi 21 mai. Y a-tu du monde qui s'installe à leur poste de travail, là, qui voudrait saluer leur gang du bureau?
1: Oui!
0: Hey, faites-nous un petit coucou au 723-2564 par texto. On va vous saluer. C'est bien la moindre des choses qu'on vous salue en ondes. Vous savez, ça me fait plaisir que vous preniez le temps de mettre la radio à notre antenne. Et là, les amateurs de Stranger Things qui ont écouté le dernier épisode dans le temps des fêtes puis qui sont restés un peu sur leur faim, ben on a une bonne nouvelle pour vous. Vous allez pouvoir peut-être prolonger le plaisir, mais de quelle façon? Ben on va vous expliquer après les nouvelles. On a également la chanson du Voilà ta toune et c'est assez clair dans les votes. Ça s'en vient ici à Viva. Il est 7h55. Bon jeudi.
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4: Bon jeudi, ici Louis-Philippe Arnoirel. On commence au hockey puisque la victoire de Montréal a remporté la première Coupe Walter de son histoire. La formation montréalaise a blanchi la charge d'Ottawa 4-0 hier lors du quatrième match de la finale de la Ligue professionnelle de hockey féminin. Elle a ainsi remporté la série 3-1. Le trophée Ilona Klaas, récompensant la joueuse la plus utile des séries, a été remis à Marie-Philippe Poulin. La capitaine a amassé 8 points, dont 6 aides pendant les séries. Le premier ministre Mark Carney a qualifié d'odieux et d'inacceptable le traitement réservé par Israël aux personnes se trouvant à bord d'une flottille en route pour Gaza. Le chef libéral a fait ses commentaires sur les réseaux sociaux hier. Selon des militants, 12 Canadiens figuraient parmi les personnes interpellées lorsque la marine israélienne a intercepté 41 bateaux participant à la flottille Global Somod. La ministre des Affaires étrangères, Anita Anand, a demandé à des responsables de convoquer l'ambassadeur israélien Ido Moed au sujet des mauvais traitements infligés à des civils. Par ailleurs, le Parlement européen a officiellement accueilli le Canada au sein de l'accord de financement et d'acquisition de matériel de défense connu sous le nom de SAFE. Ce pacte d'une valeur équivalente à 240 milliards de dollars permet aux pays membres d'accéder à des prêts à faible taux d'intérêt pour l'acquisition de matériel militaire. Le Canada est le seul pays non européen à y adhérer. Il s'inscrit dans le cadre d'une initiative plus vaste appelée « Réarmer l'Europe » visant à réduire la dépendance militaire du continent vis-à-vis des États-Unis. Et pour terminer, à la demande d'un groupe de personnalités, le Parti québécois et le Parti libéral se sont engagés respectivement hier à tenir un grand sommet sur l'itinérance d'ici juin 2027. Dans une lettre ouverte publiée par Le Devoir, les signataires appellent à mettre le cap sur l'itinérance zéro. C'est ce qui complète vos actualités Arsenal Média. Passez une bonne journée sur nos ondes.
5: C'est nuageux pour débuter la journée dans la Matanie. Ça devrait se dégager tout cet après-midi. On devrait avoir du soleil pour terminer cette journée-là. Sinon, aujourd'hui, on a quand même des bonnes rafales de vent. C'est pas la journée la plus chaude de la semaine avec un maximum de 8. Ça devrait se réchauffer un petit peu demain et pour le restant de la semaine. Là. Et on va avoir du beau soleil.
4: Il est 8h01, un bon réveil. Vendredi, nous samedi, sommes dimanche, avec vous pour débuter votre journée du pompier avec
5: dimanche,
4: tout ce
5: on va avoir un peu de nuages, mais sinon, super belle fin de semaine
4: bon
5: aussi qui nous attend.
4: Mm-hmm.
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6: On est là avec notre bonne humeur contagieuse. Toute l'actualité, ce qu'il y a à savoir aussi au showbiz, parce que là, les amateurs de Stranger Things seront servis.
7: Ok, oui.
6: Mais pour moi, ça va un peu moins bien aller.
7: Ben, ça dépend. T'es-tu bon en géographie?
6: Essaye de me faire pointer la Turquie sur une carte. Bonne chance.
7: Oh, sérieux, tu vas adorer la question.
6: Je pense que je me débrouille, là. Ah oui, tu dis adorer, mais je pense que c'est pas vrai. En tout cas, je vais en profiter. Je vais vivre le moment présent avec le... Voilà ta toune!
7: Ah, c'est pas ma toune, hein?
6: Non, je suis content. Mais là, Karine a écrit un drôle de message ce matin.
7: Oh oui, Karine, tu m'as tellement fait rire. Elle dit, je vais faire un beau petit jeu de mots ce matin. Donc,
6: ah ouais?
7: Je vais voter pour le Canadien, Bryan Adams. Et je vous souhaite un bon match pour ce soir.
6: Ah oui, c'est cool. Et moi, je renchérirais même avec... C'est une victoire pour moi qui a remporté la coupe hier. Bravo, les filles. On est fiers de vous. Et moi, je savoure Bryan Adams, Somebody. Bon jeudi à Viva.

0: Partout dans l'Est du Québec, on vous souhaite un bon jeudi matin, jour de paye, jour de 5 à 7. Nous autres, on en a un à soir.
1: Oui, c'est vrai.
0: C'est ça qui se passe. On a hâte. Il est 8 à 7. J'ai-tu dit ça?
1: Je sais plus. Je peux pas confirmer ou non.
0: C'est un ciel variable qu'on a présentement. C'est une information très importante. Dans les prochaines minutes, on va parler d'un nouveau film de grande envergure qui nous a fait triper et qui sera partiellement tourné au Bas-Saint-Laurent. C'est une nouvelle de dernière minute, mais avant, on commence avec les amateurs de Stranger Things qui seront servis.
1: OK, oui, avec une nouvelle série qui débarque aujourd'hui sur Netflix par les producteurs de Stranger Things. Et j'ai l'impression que ça va ressembler un peu à un Stranger Things, mais avec des personnages plus âgés.
0: Oui.
1: Ça s'appelle The Borough et ça se déroule dans une communauté de retraités qui est présentée comme paisible avec un groupe d'habitants qui doivent s'unir face à une menace venue d'ailleurs et ils veulent leur prendre qu'est-ce qu'ils possèdent le moins. Le temps.
0: C'est intéressant parce que, tu sais, Stranger Things, c'était des jeunes qui étaient vulnérables. Là, maintenant, c'est des aînés qui sont aussi, d'une certaine façon, vulnérables.
1: Mais après avoir vu la présentation des personnages, les teasers, etc., j'ai l'impression qu'ils ont du caractère. Là.
0: Ah ouais, ben c'est
1: ils vont savoir
0: sûr.
1: Se défendre. Donc, ça a l'air vraiment bon. J'ai hâte d'arriver chez moi pour pouvoir écouter justement un ou deux épisodes parce que, pour vrai, ça a l'air vraiment fantastique.
0: Ah ouais,
1: donc,
0: hein?
1: The Boroughs, et c'est sur Netflix à partir d'aujourd'hui.
0: Et c'est vraiment trippant, ça vient de sortir. Florence Lompré, qu'on connaît très bien, qui a réalisé la série Empathie, maintenant fait son saut au grand écran.
1: Exactement, avec un nouveau film qui vient d'être annoncé et ça va être scénarisé par elle, mais c'est pas réalisé par elle, c'est Annie Saint-Pierre qui va le réaliser. Et quand on regarde là, les personnes qui vont en faire partie, c'est une belle distribution avec Florence Lompré, entre autres, Cameron Britton, sinon on a Michel Laperrière qui va être là. Steve Laplante aussi et plein d'autres personnes, je les nommerai pas tous parce qu'il y en a vraiment beaucoup.
0: Okay.
1: Et ça se passe dans le début des années 1960 avec une femme singulière, prisonnière d'une vie conventionnelle qui découvre un don qui révèle des secrets enfouis et l'oblige à se libérer pour devenir enfin elle-même.
0: Ah, ça a l'air bon.
1: Ça a vraiment l'air bon et qu'est-ce qui est super intéressant, c'est que premièrement, c'est une comédie dramatique, mais aussi que le tournage va être, oui, à Montréal et ses environs, mais aussi dans le Bas-Saint-Laurent.
0: As-tu vrai?
1: On va voir justement des paysages d'ici,
0: ben,
1: donc ça c'est quand même intéressant. Et pour l'instant, le film est prévu pour 2027, donc ça va aller quand même assez vite concernant ce nouveau film.
0: Ah, c'est très cool pour Florence Lompré.
1: Oui, vraiment.
0: On dirait que tout ce qu'elle touche, ça se transforme en or.
1: C'est ça, fait que j'ai de grandes attentes.
0: Oui, ben là, on va se mitiger un peu.
1: Ah non, mais ça
0: on a
1: va
0: hâte
1: être
0: de voir, puis on va lui laisser faire son travail.
1: Ben oui, c'est sûr, c'est bon.
0: Ah boy, question de géographie à venir. Et je suis très poche et vous pourrez rire de moi après Dean Lewis et How Do I Say Goodbye, c'est coincé Jay à Viva. 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
2: Oh non, coincé Jay, ça revient tout le temps. Coincé Jay.
3: Et en plus, là, t'as gagné haut la main, le voilà ta toune, donc j'ai comme un peu envie de me venger.
2: Oh, ouais?
3: Ouais. Fait que la, comme à l'habitude, c'est une question de connaissance générale. Le but, c'est que tu n'aies pas la bonne réponse. Et j'ai l'impression que, vu que t'as dit que t'étais pas très bon en géographie, ça se peut que tu l'ailles pas.
2: Vilaine Danaï.
3: Que veux-tu? Je veux savoir, combien de pays partagent une frontière terrestre avec l'Allemagne?
2: OK. La Pologne.
3: Est-ce que tu veux que je te dise les choix de réponse?
2: Peut-être la Russie. Je suis pas sûr où c'est la Pologne. Je vais prendre le choix de réponse.
3: Est-ce que c'est 5? Est-ce que c'est 7? Ou est-ce que c'est 9?
2: Ah, j'irai avec. Ben, 5, je dirais.
3: Mauvaise réponse.
2: Ah, ouais, c'est
3: ce
2: pas
3: n'est
2: 5.
3: Pas 5.
2: Fait qu'il reste 7 ou 9.
3: Exact.
2: À vous de m'aider, s'il vous plaît, au 88-723-2564. Point bonus, si vous trouvez les pays. Mais googlez pas, trichez
3: non,
2: pas. Là.
3: Pas de Google.
2: C'est pour le plaisir.
3: Mmh. Exact.
2: Parce que si on trouve tout avec Google...
3: Ça va devenir plate.
2: Plaisir à jouer à ce catégorie.

0: Hey, un bon réveil avec nous autres, un bon début de jeudi au travail, peut-être. Ta question du coin CG, Danaï?
1: Combien de pays partagent une frontière terrestre avec l'Allemagne?
0: Moi, j'ai essayé 5. Les autres choix de réponse étaient 7 et 9.
1: Exact. Est-ce que tu veux une deuxième chance?
0: Oui, j'irai avec 9. Moi, y aller en ligne.
1: Bonne réponse.
0: Ah, ouais, c'est 9.
1: Oui, il y a des frontières avec le Danemark, Pays-Bas, Belgique, Luxembourg, France, Suisse, Autriche, République tchèque et la Pologne.
0: Moi, j'avais la Pologne.
1: Ben, t'avais nommé Pologne, t'avais nommé la France. Puis t'avais nommé la Suisse, je pense.
0: Non, j'avais dit Russie.
1: Ah non,
0: Russie, j'étais trop loin.
1: T'étais un peu
0: Parce
1: trop loin.
0: Après la Pologne, c'est la Russie, il me semble.
1: Mmh,
0: à moins que je me trompe.
1: Mais moi non plus, je suis pas très bonne en géographie.
0: Écoute, envoie-moi pas avec un parachute en Europe, moi être perdu. À part en Espagne que je suis allé.
1: Pourquoi je t'enverrais là-bas en parachute, premièrement?
0: Ben, je pense que ce serait pas mal honnête de ta part de faire « J'ai, je t'écœurerai, arrange-toi. »
1: Vacances, mais tu sais pas où.
0: C'est ça. Ben,
1: ça serait une belle manière de choisir où est-ce que tu pars en vacances.
0: Ben, tu sais...
1: On te lâche lousse.
0: C'est toutes des belles destinations, là.
1: Oui.
0: Fait que j'irais, tu sais, en Suisse, au Luxembourg. C'est, ouais, verdoyant là-bas. Fantastique.
1: Vraiment.
0: OK, dans les prochaines, on va mettre le feu au dance floor et ça va être quelque chose après les nouvelles à Viva. Puis qu'est-ce qui nous attend, la météo? Parce qu'on a eu un petit peu de beau temps. Est-ce que ça va se poursuivre? La réponse, dans un moment à Viva.
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9: Bon matin, ici Christophe Moquin pour vos nouvelles. Une aide financière maximale de 324 432 $ est octroyée par le gouvernement du Québec au club de véhicules tout-terrain de la région de la Gaspésie-Île-de-la-Madeleine. Cette aide financière aidera à l'entretien des sentiers, veiller à une pratique sécuritaire du VTT et l'ajout d'équipements nécessaires à la réalisation des travaux des sentiers. Au total, un peu plus de 7,4 millions de $ sont répartis entre la Fédération québécoise des clubs quad, les clubs qui lui sont affiliés, la Fédération québécoise des motos hors-route et les membres qui en font partie. Les inscriptions pour la prochaine édition du défi vélo plein air qui se déroulera les 11 et 12 juillet sont déjà bien populaires. En effet, déjà 252 cyclistes participent à cet événement au profit de l'Association du cancer de l'Est du Québec. L'organisme mentionne qu'il reste encore quelques places. Rappelons que l'événement propose un parcours de 250 km qui suit la route 132 de Montmagny à Rimouski avec un coucher à Rivière-du-Loup. Et un trajet de 315 km pour les cyclistes de catégorie rapide et très rapide. L'événement Rouler pour votre communauté est de retour le 23 mai prochain. Organisé par Ford du Canada et Automobile Villeneuve-Amqui, cet événement d'essais routiers est au profit du Centre d'action bénévole de la vallée de la Matapédia. En effet, lors de cette journée, il sera possible de faire des essais routiers de véhicules Ford. Pour chaque essai routier effectué, Ford remettra 30 $ au Centre d'action bénévole. Les départs vont se faire dans le stationnement de Aquazone Amqui. C'est ce qui complète vos nouvelles. 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
2: C'est nuageux pour débuter la journée dans la Matanie. Ça devrait se dégager tôt cet après-midi et on devrait avoir du soleil pour terminer cette journée-là. Sinon, aujourd'hui, on a quand même des bonnes rafales de vent. C'est pas la journée la plus chaude de la semaine avec un maximum de 8. Ça devrait se réchauffer un petit peu demain et pour le restant de la semaine. Là. Et on va avoir du beau soleil en plus, donc ça, on va pouvoir en profiter. Vendredi, samedi, dimanche, des journées ensoleillées. Dimanche, on va avoir un peu de nuages, mais sinon, super belle fin de semaine aussi qui nous attend. 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
5: Dans la Matanie, un bon jeudi matin. Dans les prochaines minutes, je vais vous dire que vous... En fait, je vais vous apprendre que vous avez un super pouvoir. Celui de contrôler les souvenirs de vos proches.
2: Ben voyons.
5: Mais comment faire?
2: Mais juste avant, en musique, on se gâte avec ce hit qui n'était pas très populaire au moment où c'est sorti. Mais grâce aux réseaux sociaux, c'est devenu la chanson pour danser. Murder on the Dance Floor, Sophie Ellis-Bextor à Viva.

0: Hier, Danaé, tu parlais des voyages plus longs qui peuvent coûter aussi cher qu'un voyage court.
1: Mm-hmm.
0: Walt Disney.
1: Je suis jamais allée.
0: Ça, c'est cher.
1: Ah ouais?
0: Et ben, peut-être que... Je veux pas dire que ça vaut pas ça, là, mais peut-être que les souvenirs de vos enfants peuvent se construire autrement.
1: OK.
0: Avez-vous déjà remarqué que... Parfois, votre enfant, 2-3 ans plus tard, va vous ramener une histoire qui a pas rapport d'une sortie complètement banale au parc, je sais pas, moi, au parc du Bic, mettons.
1: Mm-hmm.
0: Puis vous, je me rappelle pas de ça. Votre enfant est en mesure de se créer lui-même des souvenirs. Puis là, on est en train de se dire, coudon, c'est-tu possible de trafiquer les souvenirs?
1: De les trafiquer?
0: Ben, tu sais, pas les trafiquer volontairement, mais de les galvauder un peu, puis de changer un événement dans le souvenir de notre enfant. Parce que, par exemple, là, c'est arrivé, là, « Maman, tu te rappelles-tu, là, quand j'avais 3 ans, puis j'ai gagné la course à vélo? » Mais vous, vous rappelez clairement qu'elle s'était plantée après 4 mètres.
1: Ouais.
0: Ça se peut, ça. Ben, y a un article qui s'est penché sur les vraies questions de parents. Est-ce qu'on peut fabriquer les souvenirs de nos enfants? Puis la réponse, c'est que oui, sans le vouloir. Les spécialistes expliquent que souvent... C'est pas comme une vidéo qu'on garde sur un disque dur, un souvenir. Mm-hmm. Ça se modifie, ça se modèle. Plus on la raconte, plus on s'en souvient, plus on y ajoute des modifications sans le vouloir. Fait que chaque fois qu'on raconte une histoire familiale, là, ou qu'on ramène un événement qui s'est passé, « Hey, t'as donc bien été courageuse chez la dentiste, t'as fait ta radiographie, ça a full bien été. » Je sais pas, moi, on aide notre enfant à reconstruire des souvenirs positifs, particulièrement quand les événements sont négatifs. Si notre réaction en tant que parent est réconfortante et motivante pour l'enfant, ça peut devenir un souvenir positif.
1: Donc, si on reprend ton exemple là, de la course à vélo, là,
0: oui,
1: que finalement, elle avait perdu, mais dans son souvenir, elle l'avait gagné.
0: Oui.
1: Mais c'est peut-être juste qu'elle se rappelle à quel point son parent était fier d'elle.
0: Oui!
1: Etc. Donc, s'il était fier, c'est qu'elle avait gagné.
0: C'est ça!
1: OK.
0: Fait que des souvenirs qui pourraient être, ben là, je vais exagérer un peu, mais un peu traumatiques. Si les gens autour encadrent bien l'enfant, se sentir bien au travers de tout ça, ben on est capable de transformer ça en positif.
1: Hey,
0: on a ce pouvoir-là quand même, parce qu'au fond, là, les souvenirs, puis on est toutes pareilles, là. Les souvenirs qu'on a, oui, on a une mémoire photographique un peu, mais ce qui est le plus fort dans les souvenirs, c'est comment on se sent.
1: C'est vrai.
0: Qu'est-ce que ça suscite comme émotion en nous? Pourquoi ce souvenir-là est important ou non? Souvent, c'est ça. Fait que les voyages à 10 000 pièces à Walt Disney, peut-être qu'un voyage à l'Expo agricole pourrait aussi être excitant pour votre enfant au bout de la ligne.
1: C'est ça, donc pas besoin de dépenser une fortune.
0: Exact! C'est quoi le... Mais là, je vous demande, là, au 418-723-2564, est-ce que votre enfant vous a déjà ramené un souvenir par rapport comme ça que vous savez que c'est clairement pas ça qui s'est passé? Je veux entendre votre histoire également par message vocal.

0: Bon, ben merci d'avoir passé votre jeudi matin avec nous, d'avoir déjeuné, pris un petit café, puis on va se retrouver demain. On reçoit la visite d'ailleurs demain.
1: Oui, on va parler de problèmes informatiques,
0: oui.
1: De comment ne pas se faire avoir avec le hameçonnage.
0: Ah, puis il est pas mal plus omniscient que vous pensez.
1: Exact.
0: Ça va être la dernière journée de la semaine, alors pour

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vous mangez pour déjeuner ce matin, hein? Votre fruit préféré que vous consommez le plus? Qu'est-ce que vous mettez dans votre boîte à lunch pour votre collation de la journée, hein? Alors, toutes des réponses que je vais vous donner, moi, cet avant-midi, parce qu'on a révélé une vaste étude sur le sujet, à savoir qu'est-ce que les Québécois

on se mobilise parce qu'aucun enfant ne devrait avoir à se battre seul. Puis il met en parallèle quelque chose qui parle énormément. Et d'imaginer si les 9 millions de Québécois donnaient seulement 3 $, on dépasserait le record de l'an dernier. Alors, on se mobilise le 30 mai prochain. Vous pouvez déjà aller prendre vos informations et faire vos dons sur le enfantsoleil.ca. Voici Taylor Swift à Viva.

0: d'amour dans Viva l'avant midi. Elle qui nous a offert le 8 mai dernier son 15e album studio. Un album de duo à part de ça, Symbiose. Alors c'est maintenant disponible pour cette nouveauté de France d'amour. En parlant de nouveautés, il y a le groupe légendaire Aerosmith qui a fait plaisir à ses fans en mars dernier en proposant une toute nouvelle version de leur premier album éponyme multiplatine. Alors une Legendary Edition d'Aerosmith, tout simplement. Alors, là-dessus, vous retrouvez, là, vraiment, ce sont pour les fans finis, là. C'est un coffret de luxe qui comprend l'album original remasterisé sur vinyle transparent, le tout nouveau mix de 2024 de la chanson Mamakin. Alors, pressé sur vinyle rouge, aussi un concert très recherché qui a été fait en 1973 sur vinyle, une multitude de titres studio inédits aussi. Alors, vraiment, là, pour les fans, c'est à se procurer cette édition de luxe de leur album légendaire qui est sorti en 1973. Le groupe s'invite avec I Don't Want to Miss a Thing dans un instant, on manque pas. Aerosmith à Viva.
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Aujourd'hui, tout de suite après votre retour à la maison de Viva la Casa, vous avez rendez-vous avec les coups de cœur de mon collègue Patrick Langlois qui vous attend pour les hits à pattes pour bien

faire avec mes hits à moi, là. Certainement que ce qui s'en vient dans les prochaines minutes à Viva s'y retrouverait. Calvin Harris avec Sam Smith, c'est tellement bon, c'est à venir. Et mon beau et charmant Benson Boone. Il est pas juste beau puis charmant, il est talentueux aussi, sa musique est trop bonne. Et Mystical, Magical, c'est tellement bon, juste pour vous autres. Les hits à Diane, à Viva.

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C'est quoi la principale source de gras saturé que l'on consomme au Québec, selon vous? Les fromages, oui, à 25 %. D'ailleurs, qu'est-ce que les Québécois mettent dans leur assiette? La réponse dans un petit instant. Pour tout de suite, voici le Blue Ridge Band. À vivre.

vaste étude qui a été publiée cette semaine par Nutri-Québec qui révèle pour la toute première fois un portrait très précis des sources alimentaires de la population adulte au Québec. Alors, si on fait, mettons, le top 3 des fruits les plus consommés, selon vous, c'est quoi? Troisième place, on a la pomme. Deuxième position, la banane. Et les petits fruits sont en tête de liste des fruits les plus consommés. Bon, les légumes maintenant. On y retrouve en troisième place les carottes,

0: Et les pommes, la première collation consommée par les Québécois. À venir, Charlotte Cardin à Viva.
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13: Bonjour, ici Christophe Moquin pour vos nouvelles. Le réseau des organisateurs de spectacles de l'Est du Québec a conclu le 15 mai sa 30e rencontre du printemps tenue au Théâtre de la Vieille Forge de Petite-Vallée. Lors de cette rencontre, le ROSEC a aussi tenu son assemblée générale annuelle et l'actuel directeur général du ROSEC, Frédéric Lagacé, a annoncé qu'il quittera ses fonctions en juin 2027. La saison estivale de la Ligue de balle-molle de Saint-Ulrich est lancée. La Ligue compte 14 équipes, dont 8 dans la division mixte et 6 équipes féminines dans la division Léa Desrosiers. Le 24 mai sera la journée d'ouverture. C'est ce qui complète vos nouvelles. 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

Billy Dupage avec Fake Friends dans Viva, l'avant-midi à Viva 105.3. Et vous savez que le retour à la maison, ça se passe avec sa mère, hein? La comédienne animatrice Julie Dupage. Je l'aime tellement. On veut toutes que ce soit notre meilleure amie. Alors, ça ne pas manquer pour Viva la Casa à 16h aujourd'hui. Et puis, vous savez que Billy Dupage va venir se promener, hein, un petit peu partout. Là, elle visite le Québec cet été. Puis, elle va tourner autour de Matane. Je vous dirais, là, le 24 juillet, elle sera au Festiplage Cap d'Espoir. Et également, elle va venir faire son tour aux grandes fêtes TELUS à Rimouski le 31 juillet. BillyDupage.com pour ne pas la manquer. Chabouzi Jelly Roll s'invite à Viva 105.3 avec Amen.

0: 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Enrique Iglesias s'invite avec un hit à 100% trippant. Be with you à venir.
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ça s'est passé en 2005. Vous rappelez-vous, elle avait subi par la suite une mastectomie partielle et une chimiothérapie, mais on savait pas qu'elle avait reçu un diagnostic d'un deuxième cancer, et ça, on l'a appris dans le documentaire Kylie, qui est diffusé sur Netflix depuis mardi. Et là, évidemment, qu'on est très surpris d'apprendre ça. Alors, Kylie Minogue, dans son documentaire, a dit qu'elle ne se sentait pas à l'aise de partager cette épreuve avec ses admirateurs. Elle dit surtout après le succès de son simple Padam Padam, qui est sorti en 2023, parce que elle a eu l'annonce de ce deuxième cancer début 2021. Elle dit, je me sentais pas obligée de le dire au monde entier. En fait, je n'en étais tout simplement pas capable à l'époque, car je n'étais plus que l'ombre de moi-même. Mais là, elle nous rassure en disant que on sait pas

applaudissements, la chaleur monte dans les prochaines secondes dans les studios de Viva grâce à Ricky Martin qui s'invite avec The Cup of Life. Diane Simard est en place avec vous autres à Viva. Bon jeudi.

0: Dans un instant, c'est la toune du lunch qui s'invite à Viva, une chanson qui vous met dans l'ambiance de ce que vous pouvez entendre pendant le lunch 80-90-2000 à chaque midi de semaine à Viva. Et ça nous sera servi par le légendaire David Bowie tantôt. Lui qui nous a quittés, ça fait déjà 10 ans cette année, en janvier dernier. Et on a appris quand même que sa maison d'enfance, qui est du côté de Londres, sera ouverte au grand public. Alors, on est en train de travailler là-dessus et on prévoit une ouverture de la maison en fin 2027. Alors, si vous êtes des fans de Bowie, ça peut être un projet le fun à faire, ça. Évidemment, on met ça dans l'univers, hein? Alors, c'est avec le légendaire hit Let's Dance que David Bowie s'invite dans un moment à Viva. Restez là.
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9: Bonjour, ici Christophe Moquin pour vos nouvelles. Le réseau des organisateurs de spectacles de l'Est du Québec a conclu le 15 mai sa 30e rencontre du printemps tenue au Théâtre de la Vieille Forge de Petite-Vallée. Lors de cette rencontre, le ROSEC a aussi tenu son Assemblée générale annuelle et l'actuel directeur général du ROSEC, Frédéric Lagacé, a annoncé qu'il quittera ses fonctions en juin 2027. La saison estivale de la Ligue de balle-molle de Saint-Ulrich est lancée. La Ligue compte 14 équipes, dont 8 dans la division mixte et 6 équipes féminines dans la division Léa Desrosiers. Le 24 mai sera la journée d'ouverture. C'est ce qui complète vos nouvelles. 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

Olivier Dion dans Vivant l'avant-midi et c'est le jour J demain pour Olivier Dion qui nous présente son nouvel album L'Empreinte. Alors ce sera surveillé. Lui qui est allé faire un petit tour du côté de Vienne au cours des derniers jours. Merci beaucoup pour ce road trip qu'on a pu justement suivre sur ses réseaux sociaux. Et notre prochain invité, lui aussi, nous arrive avec de la nouveauté prochainement, le 5 juin prochain, Dinner Party pour l'ex One Direction, Niall Horan. Alors son 5e album solo. En plus, il a annoncé une grande tournée pour accompagner la sortie de cet album-là. Il va venir nous visiter au Québec, au Centre Bell, le 2 avril 2027 pour nous présenter ces nouveaux titres-là. Les billets sont en vente depuis vendredi dernier. Le voici avec Evan, Niall Horan à Vivant.

0: Canada de Formule 1 2026 qui part demain jusqu'au 24 mai sur le circuit Gilles Villeneuve à Montréal. Et il y a des festivités là pendant toute la fin de semaine, justement. Ça se passe à la plage du parc Jean Drapeau qui va accueillir des concerts en soirée à partir de 18h pour le paquet de monde qui va venir dans le cadre de la Formule 1, évidemment, à Montréal en fin de semaine. Alors, cette année, l'édition met en vedette les artistes canadiens, justement, comme Bryan Adams, The Simple Plan, Alicia Cara. Il y a Matt Lang également qui fait partie de l'aventure. Alors, on va regarder ça, évidemment, aller. Et si vous voulez aller faire un tour, bonne chance, vous trouvez un stationnement. Mais la rue Cresson, pour l'occasion, le centre-ville de Montréal se transforme littéralement en zone piétonne. Il y a des spectacles, des kiosques, des animations. Alors, c'est un magnifique événement et de grosses retombées pour Montréal en fin de semaine avec la F1. Morgan Wallen à venir avec Tate McRae à Viva.
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Roxane Bruno avec Michael Bublé dans Viva l'avant-midi. Et après Paris, Bruxelles, elle est en route vers Genève demain en spectacle. Roxane Bruno qui va bien sûr faire plaisir cette semaine à ses Brunos européens. Dans un instant, les magnifiques classiques vous seront présentés du lunch 80-90-2000. Vous voulez pas manquer ça. Jerry qui est toujours en pleine forme avec vous autres pour vous lancer l'heure du lunch avec un magnifique montage. Alors, c'est à venir dans un petit moment. Diane Simard vous souhaite bon appétit. On se retrouve tout de suite après pour Viva l'après-midi. On se laisse avec une de mes préfs. Je me tanne pas. Norah Jones, Don't Know Why, à Viva. À tantôt.

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8: Bonjour, ici Christophe Moquin pour vos nouvelles. Le réseau des organisateurs de spectacles de l'Est du Québec a conclu le 15 mai sa 30e rencontre du printemps tenue au Théâtre de la Vieille Forge de Petite-Vallée. Lors de cette rencontre, le ROSEC a aussi tenu son assemblée générale annuelle et l'actuel directeur général du ROSEC, Frédéric Lagacé, a annoncé qu'il quittera ses fonctions en juin 2027. La saison estivale de la Ligue de balle molle de Saint-Ulrich est lancée. La Ligue compte 14 équipes, dont 8 dans la division mixte et 6 équipes féminines dans la division Léa Desrosiers. Le 24 mai sera la journée d'ouverture. C'est ce qui complète vos nouvelles. 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
4: Ah, c'est dur de pas être de bonne humeur en ce jeudi midi 21 mai. Bon lunch!
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4: Je m'appelle Jerry Castonguay, j'ouvre ma boîte à lunch et elle est remplie de if!
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4: Là, j'espère que vous mangez santé à midi pour manger les cochonneries ce soir, des ailes de poulet, le gros kit. Parce que c'est le premier match de la série Montréal-Caroline. Qui, selon vous, remporte la série? C'est quoi votre prédiction? Je veux vous lire au 1-866-567-2346. C'est le numéro de téléphone à texter. Ça fait un 866-56-RADIO si vous voulez nous appeler. J'aime ça, avoir de vos nouvelles. Parce que moi, je connais rien au hockey. Fait que j'ai demandé à l'intelligence artificielle de me faire une prédiction pour mon pool. Je vais vous parler de ça. Et c'est subjugant, OK? C'est le bon mot. Vous allez voir. Après la prédiction, c'est difficile de ne pas y croire. On va avoir de la bonne musique de la décennie 80, 90 et aussi 2000. Et 3 et demi de Shaggy, on va avoir du Destiny's Child, mais on part ça pour faire monter la température chez nous avec Santana, Maria, Maria. Bon lunch partout à travers le Québec. 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

0: Hey, bon jeudi. Merci d'avoir choisi Viva pour luncher. Et pour vous remercier, ben, on vous laisse la voie libre pour choisir la musique avec votre gang du bureau. Je veux savoir qui est à l'écoute ce midi au 1-866-567-2346. Mettez-vous ensemble. Faut que vous ayez quorum. C'est comme un CA. Puis vous choisissez une chanson de la décennie 80-90-2000 qui pourrait jouer à l'antenne de Viva. Puis en profitez-en pour faire votre prédiction. Canadiens Hurricanes, la série se termine en combien? C'est qui gagne? Parce que Nostradage s'en vient dans les prochaines minutes. C'est l'art divinatoire artificiel. Parce que moi, je connais rien au hockey et ça va être excellent. Là. Vous allez tomber en bas de votre chaise, je vous le garantis. On a Eric Clapton qui s'en vient au retour en 92 avec Tears in Heaven. Et ça va nous transporter ce midi à Viva.
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7: C'est la tourne du bureau. Je tiens à saluer la gang de la cantine Fortier d'Amqui. Oh mon Dieu, la saison des snack bars est de retour. Alors je salue la gang de la cantine Fortier, la meilleure dans la Matapédia. Voici Eric Clapton, Tears in Heaven, à Viva.

c'est ce soir que ça recommence, le hockey. Peut-être que vous perdrez votre chum pour au minimum 4 matchs. La série Canadien Hurricane, c'est qui gagne ça et en combien? Je vais avoir votre prédiction au 1-866-567-2346. Et je sors mon chapeau de devin dans les prochaines minutes pour essayer de prédire qui va gagner. Mais pour tout de suite, Richard Seguin, je te cherche partout. Ça, c'est comme mes clés le matin. Hey, un bon jeudi midi dans le lunch 80-90-2.

0: Hey là, on m'a demandé de faire une prédiction pour le pool de hockey, puis moi, je connais rien au hockey, fait que je me suis dit, ben parfait. On a appris cette semaine que le tiers des diseurs et diseuses de Bonaventure utilisent l'intelligence artificielle, fait que je me dis, je suis pas fou qu'un autre. M'en faire la même affaire et installez-vous confortablement parce que Nostradamus arrive. Bonjour, c'est moi, le lecteur du futur et les astres, les vibrations et les nombres ont parlé pour cette finale de l'Est entre les Canadiens et les Hurricanes. Et comme je connais rien, je me fie au Zodiac, mais oui. Et là, on s'est rendu compte que ben, les Hurricanes, c'est un signe d'air, évidemment, c'est un ouragan. Ça réagit très bien avec le signe de feu du Canadien parce qu'ils sont nés le 4 décembre 1909. Et vous savez, l'air alimente le feu, alors déjà là, ça prédit quelque chose. C'est pour ça qu'à la lecture finale de tous les chiffres, les dates des matchs, on prédit que le Canadien va gagner en 6 matchs. Le flambeau et la résilience brûlera trop fort pour l'ouragan de la Caroline la soirée du 31 mai au Centre Bell lors du match numéro 6 à la maison. Pour aller à la Coupe Stanley, ça serait bon. Puis je vous ai demandé, c'est quoi votre prédiction? Caroline Blais de Port-Cartier nous dit « Je connais pas grand-chose au hockey, mais avec ce que j'ai décodé des derniers matchs, Hurricanes en 6. » Oh, OK, Mélissa. Retenez-vous de lui lancer des tomates. On t'aime, Mélissa. Il y a Stéphane Renaud de Drummond qui est à l'écoute. Il dit « Canadien en 7 encore. C'est excitant jusqu'à la fin. » Et moi, je vais me tourner du côté de Nostradamus et je vais aussi accepter Canadien en 6, même si normalement, j'aurais prédit Hurricanes en 5. Mais je veux pas être un prophète de malheur. Je connais rien au hockey, de toute façon. Bon match ce soir. J'espère que vous en profiterez bien. La Canadienne Nelly Furtado nous attend avec un souvenir de 2000. Quand le monde disait de, n'oubliez pas de reculer la date de votre ordinateur avant minuit. I'm like a bird. Ça va être bon et ça s'en vient dans le lunch au retour. À Viva!
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0: Wow! Bonnie Tyler dans le lunch 80-90-2000. Avouez que ça égaye votre jeudi sur un moyen temps. Hein? Le prochain a refusé que sa chanson 1990 soit associée encore une fois dans une 90. Il dit qu'il est écœuré de l'entendre. Fait que là, la gang de Martin Matt pour Vitrerie Joyale a proposé Cookie ou Nathalie. Puis en fait, non. Ça va être Isabelle, OK? C'est ça que Jean Leloup a décidé. Ben nous, on reste loin de tous ces hits. On s'en va partir en voyage avant le 5 à 7. Ne ratez pas Viva la Casa, d'ailleurs, pour le retour à la maison. Voici Jean Leloup et Balade à Toronto avant que Diane arrive pour votre playlist de l'après-midi. Viva l'avant-midi. Je m'appelle Jerry Castonguay et je vous dis à demain!
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8: Bonjour, ici Christophe Moquin pour vos nouvelles. Le réseau des organisateurs de spectacles de l'Est du Québec a conclu le 15 mai sa 30e rencontre du printemps tenue au Théâtre de la Vieille Forge de Petite-Vallée. Lors de cette rencontre, le ROSEC a aussi tenu son assemblée générale annuelle et l'actuel directeur général du ROSEC, Frédéric Lagacé, a annoncé qu'il quittera ses fonctions en juin 2027. La saison estivale de la Ligue de balle-molle de Saint-Ulrich est lancée. La Ligue compte 14 équipes, dont 8 dans la division mixte et 6 équipes féminines dans la division Léa Desrosiers. Le 24 mai sera la journée d'ouverture. C'est ce qui complète vos nouvelles. 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

digestion, un bon thé. Hein? Qu'est-ce que vous en pensez? Et on serait dans la thématique en plus parce que c'est la journée internationale du thé aujourd'hui, hein, ce 21 mai. On aura l'occasion de s'en rejaser les vertus de cette boisson qui est très consommée à l'échelle mondiale. On y reviendra. Diane Simard est très heureuse de vous accompagner pour cette deuxième partie de journée. Privilégiée d'être là jusqu'à l'arrivée de Viva La Casa à 16h avec Queen que je vois à l'horizon dans la prochaine heure. Fred va passer aussi. Alex Warren avec l'excellente Fever Dream, c'est en réserve. On va s'offrir aussi Charlotte Cardin, un magnifique classique de Bon Jovi, ça s'en vient. Jean-François Posé aussi sera là. Mais pour tout de suite, c'est la future mariée qui s'invite. Ça a l'air que hein, ça se passera en juin, cette histoire-là. Peut-être en juillet. On n'a pas encore confirmé la date vraiment, là, mais la rumeur court comme quoi que ce serait le 3 juillet. Hein? On avait parlé du 13 juin, mais là, ça a changé. On va suivre ça. La voici, Taylor Swift avec Opalite à Viva. 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

Simple Plan avec Sean Paul sur Summer Paradise dans Viva l'après-midi. Simple Plan qui fait partie des festivités du côté de la plage du parc Jean-Drapeau dans le cadre du Grand Prix de la Formule 1 à Montréal, tout comme Bryan Adams, Alicia Cara, Matt Lang également. Alors, ça part demain jusqu'au 24 mai. Alors, quand je vous dis gros week-end pour la métropole, ça c'est bien certain parce que selon les données de Tourisme Montréal, le Grand Prix du Canada génère des retombées économiques directes estimées entre 90 et 92 millions de dollars. Alors, l'événement attire là, plus de 290 000 visiteurs. Les dépenses moyennes, 930 $. Ça permet une hausse d'achalandage qu'on dit d'environ 30 % pour les bars, 24 % pour les restaurants de la métropole. Alors, c'est un très gros week-end et on leur souhaite que ça se passe bien. Hein? Puis, des belles victoires aussi. Hein? Pourquoi pas? on peut quand même le souligner. Charlotte Cardin à venir en musique. Pour tout de suite, voici Bon Jovi avec l'extraordinaire Always à Viva.

0: Semaine des travaux publics. Et là, elle nous fait une invitation toute spéciale là, sur ses réseaux sociaux. Elle a annoncé que ce samedi, elle donnait un spectacle gratuit en l'honneur justement des travailleurs des travaux publics. Alors, c'est un grand rassemblement des travaux publics. Ça a lieu du côté de l'Agora du Port de Québec, si jamais le cœur vous en dit. Et à 17h30, elle va grimper sur scène tout à fait gratuitement avec ses musiciens. Elle va mettre le party dans place. Et elle a confirmé aussi que par la suite, il y a l'élection du match du Canadien qui commence ses demi-finales contre la Caroline. Ce soir, match numéro 1. Alex Warren à venir avec Fever Dream dans un instant. Viva!
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Queen s'invite avec un magnifique classique dans un instant à Viva et vous vous souvenez certainement de ce magnifique film Bohemian Rhapsody sur la formation Queen, principalement aussi sur Freddie Mercury et l'acteur américano-égyptien Rami Malek interprétait Freddie Mercury. C'est en 2018 et là, l'acteur est au Festival de Cannes parce que il campe de nouveau un artiste dans The Man I Love en lice pour la Palme d'Or. Et là, la presse lui a demandé est-ce qu'on réussit à se débarrasser d'un rôle aussi important, comment on réussit là à camper quelqu'un d'autre après avoir incarné Freddie Mercury comme vous l'avez fait. Il dit la question qui se pose souvent aux acteurs, il dit c'est comment vous vous débarrassez d'un rôle une fois que c'est fini, mais là il dit je n'abandonnerai jamais Freddie. Il dit il réside dans mon âme et j'espère qu'il continuera à me conseiller toute ma vie. Alors il dit qu'il a puisé dans ce précédent rôle justement pour composer le personnage de Jimmy George dans The Man I Love, qui est un artiste fictif, là, homosexuel et atteint du sida comme Freddie Mercury. Alors, le voici ce classique de Queen, Bohemian Rhapsody à Viva.

0: tantôt, puis ça va être le temps de prendre une pause, que vous soyez au bureau ou ailleurs, je vous le dis, là, libérez vos bras pour faire le Y, le M, le C et le A sur YMCA Village People en réserve musicale. Ça s'en vient à Viva, restez là.
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13: Bonjour, ici Christophe Moquin pour vos nouvelles. Le réseau des organisateurs de spectacles de l'Est du Québec a conclu le 15 mai sa 30e rencontre du printemps tenue au Théâtre de la Vieille Forge de Petite-Vallée. Lors de cette rencontre, le ROSEC a aussi tenu son assemblée générale annuelle et l'actuel directeur général du ROSEC, Frédéric Lagacé, a annoncé qu'il quittera ses fonctions en juin 2027. La saison estivale de la Ligue de balle molle de Saint-Ulrich est lancée. La Ligue compte 14 équipes, dont 8 dans la division mixte et 6 équipes féminines dans la division Léa Desrosiers. Le 24 mai sera la journée d'ouverture. C'est ce qui complète vos nouvelles. 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

0: aussi. À 14h et même avant, il y a un dîner causerie à la Maison de l'Arbre et il va s'entretenir avec, entre autres, la directrice artistique de la galerie. Il dit qu'il reste encore quelques billets disponibles pour le dîner. Il va y interpréter aussi quelques chansons. L'entrée à la galerie, c'est libre. Alors, il mentionne que c'est un grand bonheur de présenter sa première expo à Saint-Venant. Il dit une communauté tissée serrée. Il dit la poésie et la beauté ont trouvé là une maison. Mes photos y seront en bonne compagnie. Alors, toutes nos félicitations, Vincent Vallière. C'est peut-être le début d'une grande aventure pour cette première exposition de photographie. Et moi, je le suis beaucoup sur ses réseaux. Puis à chaque fois qu'il va visiter un endroit, qu'il va faire un spectacle, prend des photos avec un magnifique texte également qui accompagne tout ça. Alors, il y a beaucoup de talent en Vincent Vallière, ça c'est certain. Bruno Mars à venir, puis il est en train de faire des vocalises peut-être parce que c'est après-demain que ça part, hein? C'est spectacle du côté de Toronto. Il s'invite avec I Just Might à Viva.
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Roxane Bruno est le blanc des yeux dans Viva l'après-midi et elle m'a bien fait sourire parce que sur ses réseaux sociaux aujourd'hui, elle a publié des photos qui a 3 ans d'écart. Alors, elle a mentionné que 3 ans séparent ses photos. Elle dit, mon frère Matt Brissette et moi, on s'était fait une promesse, c'était de le faire, puis on l'a fait. Première tournée en Europe. Check. Oui, parce que c'est vrai qu'il y a 3 ans, on était complètement ailleurs pour Roxane Bruno, qui est extrêmement populaire au Québec, c'est vrai. Mais là, elle conquit de plus en plus l'autre côté de l'océan. Et puis, elle est en spectacle en début de semaine à Paris, la Belgique, par la suite mardi soir. Puis là, c'est la Suisse qui l'attend ce vendredi. Alors, toutes nos félicitations à Roxane Bruno. Faut croire en ses rêves, ça c'est certain. C'est vrai que ça fait du bien des fois. Hein, le faites-vous l'exercice des fois? Hein? Le avant, le après. 5 ans qui séparent cette photo d'aujourd'hui. On était où il y a 5 ans? Des fois, nos réseaux sociaux nous rappellent ça, puis ça fait du bien. On dirait que tu te dis, ah oui, c'est vrai. Puis souvent, ben, on a amélioré notre sort, hein, quand même. Un qui va améliorer son sort, c'est certainement Phil Collins qui fait son entrée au Rock and Roll Hall of Fame cette année. Le voici à Viva. Un gros merci de nous choisir. Bon jeudi.

des fans finis du Canadien, on embarque dans cette frénésie parce que là, nos Canadiens s'en vont quand même en demi-finale, match numéro 1 des séries contre la Caroline ce soir. Et on a bien hâte de voir si on va se rendre en finale. La coupe est comme pas loin, hein? Puis c'est pas juste une affaire de perception, là. C'est vraiment la réalité que les gens suivent vraiment les séries. Et ça a été confirmé du côté de TVA Sports. Alors, une moyenne, la moyenne par match, là, c'est presque 1,4 million de téléspectateurs. Ça a été ça pour la première ronde contre Tampa Bay. Pour la deuxième ronde, ça a été 1,5 million. Et là, sans surprise, ce sont les matchs numéro 7 qui ont vraiment la cote avec des pointes qui ont atteint un peu plus de 2 millions de téléspectateurs.

0: À vaincre cette équipe. Ça va donner le ton ce soir. À venir, Jennifer Lopez et David Guetta à Viva.
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9: Bonjour, ici Christophe Moquin pour vos nouvelles. Le réseau des organisateurs de spectacles de l'Est du Québec a conclu le 15 mai sa 30e rencontre du printemps tenue au Théâtre de la Vieille Forge de Petite-Vallée. Lors de cette rencontre, le ROSEC a aussi tenu son Assemblée générale annuelle et l'actuel directeur général du ROSEC, Frédéric Lagacé, a annoncé qu'il quittera ses fonctions en juin 2027. La saison estivale de la Ligue de balle-molle de Saint-Ulrich est lancée. La Ligue compte 14 équipes, dont 8 dans la division mixte et 6 équipes féminines dans la division Léa Desrosiers. Le 24 mai sera la journée d'ouverture. C'est ce qui complète vos nouvelles. 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

avec une belle panthère noire à l'avant. Robe qui allait jusqu'aux pieds, évidemment. Grand gant noir aussi, robe bustier. Elle était magnifique, les cheveux détachés. Et elle a reçu vraiment une ovation, très applaudie par les spectateurs, les artistes qui étaient présents. Alors, Shania Twain a fait un magnifique pot-pourri de ses plus grands classiques. Et elle a célébré du même coup la toute nouvelle génération d'artistes country. Alors, vraiment une arrivée marquée pour notre Canadienne qui a quand même fêté ses 60 ans l'été dernier. Elle ne les fait pas, on va se le dire, et elle a reçu un hommage qui souligne sa contribution exceptionnelle à la musique country pop. Alors, franchement, toutes nos félicitations à Shania Twain, une belle fierté de chez nous. Elle s'invite en musique avec From This Moment à Viva.

0: la journée internationale du thé aujourd'hui. Puis moi, j'adore en prendre un dans l'après-midi. Des fois, c'est thé, des fois, c'est tisane. Ça dépend comment je file. C'est le fun de se garder le choix, hein? Mais c'est pas un café, là, non. Moi, prendre un café à cette heure-là, déjà, je dormirais même pas à 22h ce soir. Ça a énormément de répercussions sur moi. Alors, il faut quand même y aller par parcimonie, hein? Et vous savez qu'après l'eau, le thé, ça reste la boisson la plus consommée au monde. Et quels sont les thés les plus populaires? Le thé vert, particulièrement le sencha et le matcha japonais, et le thé noir également, comme le Earl Grey, sont les thés les plus consommés et populaires à l'échelle mondiale. Pourquoi qu'on en prend? Ben, c'est parce que c'est riche en antioxydants, en polyphénol. Ça offre plein de bienfaits sur la santé aussi. On nous dit d'en consommer de 3 à 4 tasses pour vraiment en ressentir les effets. Alors, le thé aide à prévenir les maladies cardiovasculaires, améliore la concentration grâce à la théanine et favorise la gestion du poids en stimulant le métabolisme. On en a-tu des bons arguments pour aller s'en faire un thé? Et là, l'anglais à venir, à Viva!
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J'ai vu ce qu'il a publié sur ses réseaux. Franchement, d'abord une belle photo d'un petit garçon avec des yeux bleus, là, magnifique. Il doit avoir à peu près, je sais pas moi, 2 ans. Puis là, il l'a mentionné, aujourd'hui, il fête ses 14 ans. Ah, alors je présume que c'est son fils quand il était petit. Il dit, il porte mes chaussures et

trouve ça magnifique et c'est vrai que ça grandit vite. Ça n'a pas de bon sens. Un moment donné, il y a comme ils traversent une ligne, les enfants. Hein. C'est, il semble qu'ils étaient jeunes hier, puis là, boum, c'est parti par en haut. Eric Carmen s'invite avec un magnifique classique qu'on trouve sur la bande sonore d'un de nos films cultes, les filles. Voici Hungry Eyes, tiré de Dirty Dancing. À Viva!

Il est fin prêt pour le premier match des Canadiens contre la Caroline pour les demi-finales ce soir. Mon collègue Patrick Langlois qui s'invite dans un instant avec Julie Dupage pour Viva la Casa. Diane Simard vous souhaite une excellente fin de journée. À demain pour la dernière de la semaine.

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11: Bonne fin de journée, ici Christophe Moquin pour vos nouvelles. Développement économique Matane et les représentants politiques de la région demandent la construction d'un deuxième quai au port de Matane pour maintenir les activités ainsi qu'un soutien financier du gouvernement du Québec, comme le commente Jean Langelier, directeur général de développement économique Matane.
12: Le port de Matane est la plus grande zone industrialo-portuaire de l'Est du Québec. Or, malgré cette importance, la pérennité de ces activités est menacée. Le seul poste à quai commercial du port de Matane est maintenant en fin de vie utile et sa fin de vie résiduelle sera atteinte d'ici 2033. Le statu quo lors de la fin de vie du quai entraînerait l'arrêt complet des opérations du quai pour au moins 3 ans.
11: Le maire de Matane, Eddie Métivier, souhaite que Québec et Ottawa s'assoient ensemble afin de concerter leur effort et qu'Ottawa puisse à nouveau contribuer dans ce dossier par le Fonds national des corridors commerciaux de Transport Canada.
13: Malgré nos nombreuses interventions auprès du gouvernement du Québec, la Société des ports de Bas-Saint-Laurent-Gaspésie attend toujours le feu vert du gouvernement.
11: Le port de Matane a aussi l'appui des députés Pascal Bérubé et Alexis Deschênes.
14: Écoutez, c'est rien de moins que l'enjeu le plus important pour mon action politique présentement, pour toute ma circonscription.
15: On ne peut pas accepter que Matane perde son port et il faut absolument que les investissements soient au rendez-vous.
11: La saison estivale de la Ligue de balle-molle de Saint-Ulrich est lancée. La Ligue compte 14 équipes, dont 8 dans la division mixte et 6 équipes féminines dans la division Léa Desrosiers. Le 24 mai sera la journée d'ouverture. C'est ce qui complète vos nouvelles. 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
6: Bon jeudi, bon retour vers la maison. Patrick et Julie qui s'installent pour les deux prochaines heures dans la bonne humeur. Je viens de regarder la météo pour l'ensemble de la province, Julie. D'un bout à l'autre du Québec, c'est du soleil. Du soleil un jeudi comme ça,
7: c'est fun, hein?
6: On dit pas non. On dit pas non à ça, surtout après ce qui va avoir été quand même une courte semaine avec notre lundi de congé. J'espère que ça va super bien. Toi, Julie, comment tu vas?
7: Je vais super bien. Je suis de bonne humeur. Remarque, c'est rare que je sois pas de bonne humeur. Non, mais avoue.
6: Et quand tu l'es pas, t'en parles pas.
7: C'est ça. Mais c'est rare. Je suis de bonne composition pour ça.
6: T'as raison.
7: Hein?
6: T'as raison. Une des nombreuses raisons pourquoi on t'aime. On va commencer.
7: Quoi? Tu peux continuer?
6: Non. Une à la fois. On veut pas que tu sois plus capable de mettre ta casquette de la victoire.
7: Oui, c'est mon mot du jour, victoire. Parce que je suis très fière des filles qui ont gagné la Coupe Walker
6: tellement,
7: hier. C'était un beau match et c'est super émouvant de les voir jouer puis de voir qu'il y a quand même un essor. C'est sûr que c'est pas regardé autant que les Canadiens de Montréal. Mais lentement, mais sûrement, ça monte. Il y a de plus en plus d'adeptes et c'est très cool et je voulais vraiment les féliciter, les filles. Donc, victoire est mon mot.
6: Gros match. Et si vous n'avez pas regardé la partie, que vous avez vu ça dans les nouvelles ce matin, OK, la victoire a remporté avec une victoire de 4-0. Le match était pas mal plus serré que le score peut le prétendre.
7: Oui, c'est vrai.
6: Ça a vraiment été effectivement une bonne partie. Ultimement, je pense que la meilleure équipe sur la glace a remporté. C'était un meilleur de 5 et donc il fallait 3 victoires sur 5 parties et ils l'ont fait avec une seule défaite. Et donc, il y a quelque chose qui se passe.
7: Imagine.
6: Si ça se poursuivait pour les gars en plus, si on pouvait avoir un printemps de hockey victorieux comme ça avec les filles et les gars, à quel point dans les livres d'histoire on parlerait du printemps 2026 pour toujours.
7: Je vais pousser la logique encore plus loin.
6: Ouais.
7: Ça serait le fun que à l'automne prochain, on ait ce genre de victoire avec les Roses de Montréal aussi.
6: Absolument,
7: au soccer.
6: Hein? Absolument.
7: C'est formidable.
6: Et
7: ça.
6: Toutes les équipes québécoises.
7: Moi, j'aime ça aussi, cet engouement pour le sport féminin. Tu sais, je suis très impliquée là-dedans. Alors, avec les Roses de Montréal, donc, ça me fait vraiment plaisir.
6: Moi, j'aime beaucoup également, évidemment, l'engouement avec tout ce qui se passe avec le CH. Et j'ai le goût de partir une tradition. Parce que je ne sais pas si tu es au courant. Julie, moi, je conduis un Jeep Wrangler et il y a un club de Wrangler. Les gens qui conduisent ce véhicule-là de Jeep, quand on se croise sur la route...
7: Vous avez un groupe Facebook?
6: On se salue. Non, on se salue. Les Wranglers qui se croisent se saluent. Ma blonde, quand elle prend mon auto, elle dit « Je comprends pas pourquoi tout le monde me dit allô. » C'est parce que c'est pas tout le monde, c'est les gens qui ont des Wranglers. Un peu comme les gens le font en moto,
7: mm-hmm.
6: Les gens qui ont un Wrangler se saluent. J'aimerais qu'on prenne ce concept-là et qu'on le transpose aux gens qui ont des drapeaux du Canadien. Moi, depuis 2 jours...
7: T'as 2 drapeaux, là.
6: J'ai 2 drapeaux. Chaque personne que je croise qui a un drapeau, je le salue. Je sais pas s'il se demande pourquoi, mais je me dis, hey, on est de connivence. Toi pis moi.
7: C'est
6: fan. Hey, je sais ce que tu fais. Je le sais ce que tu fais ce soir. Et donc, on passe ça, OK, gang? Si vous croisez quelqu'un qui a un drapeau, et vous en avez un, on se salue, on va essayer que ça se propage partout en province. Évidemment, on va parler CH, on va parler également de ce gros week-end au Québec, potentiellement la plus grande fin de semaine sportive. Pourquoi? On vous raconte tout ça après un peu de musique. L'émission qui part avec Shaboozy et Jelly Roll. Voici Amen dans votre tour.

0: Est-ce que vous faites partie des milliers de personnes qui vont débarquer vers Montréal ce week-end alors qu'on annonce la fin de semaine la plus occupée de l'année, la fin de semaine la plus internationale et ce qui risque d'être une des fins de semaine sportives les plus marquées de 2026? Parce que évidemment, on en parlait il y a quelques instants, c'est à Chancéry, la frénésie partout.
1: Oui, oui, ça c'est,
0: ceci dit,
1: c'est gros ça.
0: Ceci dit, on commence avec des matchs à l'extérieur et donc pas de partie au Centre Bell. Mais avec toute cette frénésie-là, arrive le cirque de la F1. C'est ce week-end le Grand Prix du Canada. Et j'ai regardé les statistiques, là, c'est à peu près 80% des gens qui viennent voir le Grand Prix qui sont de l'extérieur de Montréal. Avec évidemment une bonne propension internationale, mais bien des gens des quatre coins du Québec qui descendent à Montréal pour le Grand Prix.
1: Oui, mais c'est vrai, c'est le week-end où on a l'impression que la ville grouille le plus. On a l'impression vraiment que c'est, comme tu le disais, international, que c'est gros, en fait. Il se passe partout des choses. Les festivités ont déjà commencé depuis hier et ça va se poursuivre jusqu'à dimanche soir. Les joueurs sont déjà en ville, évidemment. Moi, j'aime bien Charles Leclerc.
0: Oui.
1: Je le suis, ce jeune-là, depuis un bout de temps, d'ailleurs. Puis il est à Montréal. Il faisait son jogging, son entraînement sur le Mont-Royal tout à l'heure. Tu sais, c'est quand même hot. C'est quand même cool.
0: Ouais, moi, je trouve que c'est un week-end que, tu sais, même si je ne suis pas un grand fan de F1, c'est toujours la course que je suis. C'est la course où, soudainement, tu sais, j'ai un petit peu plus d'intérêt, puis je regarde, OK, c'est quoi le classement en ce moment? Moi, je suis pas ça à la saison, là, en toute franchise. Mais Grand Prix du Canada, pas le choix de suivre ça, me semble.
1: Ben oui, ben on aime ça ou on n'aime pas ça. Il y a beaucoup de gens qui dénoncent ça aussi. Mais moi, c'est vrai que j'ai été élevée par un père qui a toujours regardé ça. Puis mon mari regarde ça aussi.
0: Oui.
1: Mon
0: lui,
1: fils aime bien ça.
0: Est-ce qu'il regarde ça à l'année?
1: Ah oui, à l'année, oui. Les deux. Là, que je sois chez mes parents ou que je sois chez moi, là, quand il y a un Grand Prix, la télé est ouverte et puis ça fait partie des choses qu'ils aiment. Donc, tu sais, des fois, un peu par procuration, moi, je peux pas dire comme toi, là, je peux pas dire que je regarde ça là, de façon très assidu, mais c'est vrai que quand ça arrive chez nous, je dis, ah, ben pourquoi pas le regarder?
0: Et j'ai l'impression qu'il y en a beaucoup qui se retrouvent, tu sais, autant dans ça, tu sais, le week-end F1 du Canada, une fin de semaine, que ce qui se passe en Syrie en ce moment. Et je trouve ça tellement trippant de voir. Moi, j'ai comme plein de groupes d'amis qui, soudainement, organisent des soirées. Hey, qu'est-ce que tu fais jeudi soir? Qu'est-ce que tu fais samedi soir? Je ne sais pas, vous regardez les matchs avec qui, mais il y a vraiment quelque chose qui se passe. Une petite frénésie qui s'installe.
1: Ben là, tu parles du
0: hockey.
1: Oui, du hockey. Ben, c'est sûr qu'il y a une frénésie, même si là, les matchs sont pour les deux prochains matchs, ils ne sont pas à domicile. Mm-hmm. Moi aussi, là, j'ai plein d'amis qui organisaient des affaires. Il y a plein. Le Centre Bell va être encore plein, j'imagine. Est-ce qu'ils vont.
0: Pas encore annoncé.
1: Ils
0: l'ont fait les deux fois pour le match numéro 7. Évidemment, toujours tributaire de l'horaire du Centre Bell qui accueille beaucoup. Tu sais, c'est l'aréna le plus occupé en Amérique du Nord.
1: Ah, je savais pas ça.
0: Ouais, donc tu sais, souvent, il y a d'autres shows, là. Il y a d'autres affaires. Et donc, je pense qu'on a été chanceux d'avoir deux matchs 7 où le Centre Bell était vacant.
1: Mais oui, mais tu sais, tous les pubs.
0: Toutes les municipalités.
1: Non, oui, les municipalités, ben, même les restaurants, mm-hmm. là. Il y a une frénésie un peu partout au Québec, là. Les restaurants sont pleins, les sports bars, là, puis tout ça. Et avec raison. Moi, j'ai des amis qui m'invitaient ce soir. Moi, j'ai invité du monde à la maison ce soir. Tu sais, ça va être le fun.
0: Tu sais, je sais que tu es quand même première de classe, que tu es quand même studieuse. As-tu fait tes devoirs? Est-ce que tu sais qui est l'ennemi numéro un là, à partir d'aujourd'hui?
1: Mais comment ça, l'ennemi numéro un? C'est le Hurricanes de Caroline, je sais.
0: Frédéric Anderson.
1: Ah, tu parles de la personne.
0: C'est leur gardien de but.
1: Arrête de me quizer là-dessus, toi. Là.
0: Non, mais... Je veux t'aider. Je veux que t'arrives tantôt à la maison puis que tu me dises, hey, j'ai fait une poupée voodoo de Frédéric Anderson. Puis ton fils puis ton chum, il te regarde avec des étoiles dans les yeux.
1: OK. Frédéric Anderson, je viens de le noter. C'est parti. Ouais. Je vais faire ma fraîche en arrivant à la maison.
0: Duel également d'entraîneurs-chefs qui ont déjà joué dans la LNH. En l'occurrence, évidemment, Martin Saint-Louis contre Rod Brind'Amour.
1: Il joue encore Rod Brind'Amour?
0: Ben non, c'est le coach.
1: Mais, ah non, il joue
0: mais,
1: plus.
0: Mais il a joué dans la LNH. Imagine, il coach, puis en plus, il embarque sur la glace.
1: Ah oui, non, ça marcherait pas.
0: Martin Saint-Louis et Rod Brind'Amour ont joué au hockey en même temps. Ils se sont déjà affrontés sur la glace.
1: Ah,
0: et donc,
1: oui.
0: Ils s'affrontent comme ça, chacun derrière leur banc. Ça va être quelque chose aussi. Ça va être vraiment, vraiment le fun. Je pense que ça va être relevé, plus relevé qu'on peut penser, cette série-là. Et donc, on va y aller avec nos prédictions.
1: Ben, c'est sûr que moi, je souhaite qu'il gagne. Mais là, toi, tu m'as dit qu'il n'avait pas perdu en série aucun match, c'est
0: exact.
1: Ça?
0: Les Hurricanes ont aucune défaite.
1: Tu vois,
0: défaite.
1: Comme je t'écoute, hein?
0: Mais tu fais bien.
1: Hein? Oui. Voilà.
0: Moi, je dis, OK, ma prédiction?
1: Oui.
0: Montréal en 6.
1: Montréal en 6?
0: Mm-hmm. Toi?
1: Je veux dire comme toi.
0: Ben, je veux dire comme toi. Ben, c'est correct. C'est une bonne prédiction. Tu peux dire Montréal en 7, au pire. Tant que tu dis pas Hurricane avec un chiffre à la fin, là. Tout le monde va être heureux.
1: Non, ça sera pas eux, c'est sûr.
0: J'ai eu une expérience, Julie, assez intéressante avec un employé qui est venu faire des travaux chez nous. J'ai besoin de savoir Si j'ai été bête, j'ai manqué de reconnaissance. Je te raconte l'histoire après Genesis. À Viva!

0: Est-ce que j'ai été bête un petit peu avec un employé qui est passé chez nous? Ben, je vous raconte l'histoire et vous me le direz au 1-866-56 Radio. J'ai l'impression que les critiques en ligne font en sorte que les employés redoublent d'efforts pour être ultra, ultra gentils, ce qui est évidemment une bonne chose. Mais des fois, ça m'achale un petit peu. C'est comme un employé
1: mais
0: trop.
1: Mais pourquoi? Qu'est-ce qui s'est passé?
0: Ben, je vous le rappelle, j'ai eu un dégât d'eau en février dernier à la maison. Ça a quand même été assez long, boucler tout avec les assurances. Et là, on est en travaux. Et il y a quelqu'un qui est passé à la maison. Un corps de métier, je le nommerai pas parce que c'est pas nécessaire. Je pense pas non plus qu'il va se reconnaître, mais qui est passé. Et, tu sais, évidemment, il passe en semaine, puis on est à la maison, on fait le rendez-vous, c'est tout le temps, je vais passer en avant-midi entre 8 et midi, t'essaies de régler tes affaires pour travailler de la maison, j'ai du boulot quand même à accomplir. Et ce gars-là arrive et il voulait me montrer chaque étape de ce qu'il avait à faire.
1: Ah oui, OK.
0: Et là, à chaque fois, il m'appelait, Patrick, regarde, viens voir, je vais juste te montrer. Et là, je disais, pour de vrai, moi, c'est l'entrepreneur qui m'a dit que tu devrais sûrement passer, t'assurer que tout est correct avant qu'on refasse tout. Mais, regarde-moi, honnêtement, puis pas que ça m'intéresse pas, mais fais ce que t'as à faire, là. Puis, mais j'étais pas capable de dire ça. Je restais poli, mais je restais quand même sec. T'sais, à chaque fois qu'il m'appelait, je descendais avec mon ordinateur en main pour lui montrer que j'étais en train de travailler, que j'étais en train de faire des choses. Puis là, à chaque fois, il me montrait ses trucs, puis j'y ai repensé après. Et je me dis, peut-être que, tu sais, ce gars-là voulait absolument montrer, hey, Rianne, moi, tu sais, je suis quelqu'un d'honnête, puis je veux te montrer que...
1: Mais c'est ça, oui, ouais. Moi, je pense exactement ça. Moi, je pense que ça part d'un bon sentiment, puis vaut mieux ça que le contraire. Oh, tu sais, je veux dire, le type, peut-être qu'il était un petit peu too much, là, comme on dit, mais en même temps, d'après ce que tu m'en dis, c'est qu'il partait, tu sais, il voulait bien faire les choses. Peut-être, effectivement, qu'il voulait avoir aussi des bons commentaires, des bons avis sur son site.
0: J'ai l'impression que c'est ça, parce que veut pas ces gens-là, tu sais, ils vivent ou ils meurent avec ces critiques en ligne. Tu sais, quelqu'un qui dit, hey, honnêtement, service de boîte, j'ai pas aimé ça. C'est vraiment difficile de racheter sa réputation après. Donc, peut-être que lui, justement, tu sais, il voulait faire redorer son image en disant, moi, je donne un bon service, mais...
1: Ou même pas redorer, mais juste continuer à faire briller son image, là, tu sais. Puis moi, je préfère ça que le contraire. Je préfère ça. Puis au final, est-ce qu'il a fait une bonne job?
0: Oui, mais j'ai juste trouvé très accaparant. Ça a pris trop de mon temps pour quelque chose que c'était sa job. Et toi, tu fais la tienne, moi, je vais faire la mienne.
1: Oui, je comprends, mais il y a tellement de gens, tu sais, pour avoir fait des travaux, là, dernièrement, moi aussi, là, il y a tellement de gens qui ne s'y connaissent pas ou qui clament certaines choses, puis en fait, c'est un peu beaucoup de bruit pour rien,
0: ouais.
1: Que moi, je préfère ton monsieur qui en met peut-être un petit peu trop, OK, mais je préfère ça que le contraire.
0: Mais j'en demandais pas, tu sais... Et on est arrivé, puis il y a eu un petit pépin, fait qu'il m'a dit, ben ça va coûter plus cher. Et j'ai vraiment dit, pas que je suis au-delà de mes affaires puis que j'ai juste de l'argent à dépenser, mais j'ai vraiment dit, OK, c'est beau, regarde, je te crois. Et là, il voulait me prouver puis me montrer exactement le pépin puis expliquer pourquoi.
1: Mais non, mais moi, je trouve ça formidable. Combien de fois t'es mis devant le fait accompli, là, puis là, finalement, c'est comme, OK, tu m'avais parlé d'un prix, là, on parle du double.
0: Ben, j'étais à une étape de le faire moi-même, le travail, tellement qu'il me le montrait de près.
1: Oui, mais moi, je préfère quand même un gars qui t'annonce la couleur. Comme ça, il n'y a pas de surprise.
0: Tu sais, le cliché au cinéma, là, du père qui fait des travaux puis qui dit au gars, hey, tu sais, toi, tiens le marteau pendant que moi, je vais tenir la vis. On était à un poil de ça. J'étais quasiment en train de participer à l'opération. J'étais comme, j'ai d'autres choses à faire.
1: Ben, franchement, je sais pas.
0: J'ai été bête?
1: Ben, pas nécessairement bête, parce que je suis certaine que t'as pas été vraiment bête,
0: J'ai pas fait de
1: bouteille d'eau.
0: Moi,
1: je comprends ton petit monsieur.
0: Non, mais à maintes reprises, j'ai dit, je dois quitter. J'ai pas vraiment le temps. C'est vraiment correct. Je vous fais confiance. Puis on dirait que ces messages-là passaient pas. Fait que rendu là, j'ai un peu raison.
1: Ben quoi, tu veux toujours avoir raison, c'est ça?
0: Non, mais tu sais, quand je te dis, hey, malheureusement, j'ai plus le temps, qu'est-ce que t'en penses?
1: Ouais.
0: Écoute, Julie, honnêtement, je voudrais avoir ton opinion, mais on n'a plus le temps. faut qu'on reprenne la musique. J'essayais juste de... C'est un guet-apens, Julie. Je voulais que tu me dises quelque chose puis que je te dise qu'on n'avait plus le temps. Vous savez que la plupart des villes veulent attirer les touristes. C'est le classique, hein? On est une ville, on aimerait ça attirer des gens chez nous. Il y a plein de villes qui font absolument le contraire. Comment? Ben, ça va peut-être vous surprendre. On vous explique ça tout de suite après Vince Lemire. Coup de tête dans Viva la Casa.

0: Je sais pas si ou si vous vous souvenez du film québécois La Grande Séduction avec entre autres David Boutin, Raymond Bouchard, où justement ça se passait dans un petit village en Gaspésie et on veut qu'une grande entreprise vienne s'installer, mais la condition sine qua non c'est qu'il y a un médecin, donc oui. Il faut séduire et rendre le petit village super super attrayant. Mais imagine-toi que des endroits où on essaie de faire le contraire parce que justement on ne veut pas que les touristes viennent parce qu'il y en a trop de touristes. Et c'est le cas d'une petite ville côtière près de Sydney en Australie qui s'appelle Gerringong.
1: Okay.
0: Et il y a une rue qui s'appelle la Tasman Drive qui est une rue avec des maisons super luxueuses, avec une vue imprenable. Tu sais, quand tu regardes, ça a l'air vraiment, vraiment très, très beau. Et les gens s'agglomèrent et sont là pour prendre des photos, mais à un point où les gens qui y habitent sont vraiment fâchés, sont plus capables.
1: Ah ouais.
0: Exactement. Parce que les gens qui prennent des photos, c'est comme faire un peu du tourisme TikTok, là, tu sais. Ils bloquent la circulation, ils font des demi-tours dangereux, ils vont sur les terrains privés, ils laissent des déchets, donc il n'y a plus de tranquillité. Alors, il y a plein de petits trucs comme ça que les gens font pour leur dire bye-bye, comme de mettre les sprinklers, les arroseurs, toujours. Oui, tu sais, ils font plein de choses comme ça. Et là, je me suis amusée à aller voir d'autres villes célèbres aussi, peut-être même plus célèbres que celles dont je viens vous parler, comme Venise, qui maintenant a des frais d'entrée pour contrôler justement les foules parce que ça devenait un parc d'attractions à ciel ouvert. Ça avait plus de bon sens. Donc, Venise fait ça. Barcelone a déjà eu des manifestations de gens contre les touristes. Barcelone, qui est une des villes les plus touristiques.
1: Ben oui.
0: Donc, des citoyens qui avaient manifesté pour ça. Mont Fuji, il y a un endroit pour aller voir le Mont Fuji au Japon.
1: Mm-hmm.
0: Et on dit qu'il y a un endroit qui est comme le spot pour aller prendre la photo. Ben, les gens avaient mis comme une espèce de grande bannière noire.
1: Pour empêcher les gens.
0: Ils pouvaient pas le voir, le Mont Fuji. Alors, ils étaient pas là pour la photo. Donc, ça avait été un autre petit truc. Là. Fontaine de Trevi aussi, qui est payante maintenant pour, si on veut la voir, cette fameuse fontaine à Rome.
1: Ouais.
0: Tu sais, on jette un sou puis on fait un vœu en espérant qu'il se... Donc, c'est plein d'endroits comme ça où on décide de donner du fil à retordre pour les touristes. Et avec raison, parce que ces spots qui sont... incroyable,
1: ben oui.
0: Très souvent ont été dénaturés pour beaucoup de raisons et même ont mis en péril l'écosystème également. Et c'est pour ça qu'on parle beaucoup des double destinations, donc ces autres destinations qui sont en dehors des sentiers battus, qui sont souvent moins connues, mais qui peuvent apporter un charme incroyable et puis tout aussi beau.
1: C'est le monde à l'envers. T'sais, certaines villes ne dépendent que du tourisme. Ces gens-là de villes qui sont juste plus capables, qui sont tannés.
0: Oui.
1: Ben regarde, qu'on donne notre argent et notre temps aux autres villes qui veulent nous accueillir.
0: C'est ça.
1: C'est moi, pas le goût d'aller quelque part où j'ai pas le goût d'être accueilli nécessairement.
0: Mm-hmm.
1: Il y a un nouveau documentaire qui vient de sortir. Je l'ai regardé hier, les 3 épisodes. Documentaire qui l'a étonné, qui l'a touché. Quel docu? Ben, elle vous raconte ça au retour. Et NSYNC sera là avec I Want You Back. À Viva!
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0: On cherche toujours du contenu à regarder, des séries, des films, documentaires. Eh bien, Julie, parce qu'elle travaille tellement fort hier soir, s'est couchée ultra tard. Pour vous, chers auditeurs de Viva, elle a regardé les 3 épisodes d'un documentaire qu'elle recommande fortement. Elle vous en parle dans son calepin.
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2: Ça sortait hier soir, sur Netflix, c'est le documentaire de Kylie Minogue, qui est cette Australienne, cette chanteuse pop, qui a commencé dans les années 80. Moi, je connaissais, c'est une fille de ma génération, là, plus ou moins, je connaissais quand même ses succès parce qu'elle a été vraiment, vraiment très, très, très connue à certains moments. Mais je connaissais pas vraiment sa vie et ça m'intéresse. De toute façon, les biopics, j'aime toujours ça, de connaître un petit peu l'histoire derrière une star. Et j'ai pas été déçue, à tel point que c'est quand même 3 épisodes, 3 fois 52 minutes. Je les ai regardés jusqu'à minuit. Je pouvais pas m'arrêter tellement je trouvais ça bon.
0: Je suis pas surpris, Julie, parce que tu nous as souvent dit à quel point tu aimais Madonna. Oui. Et elle a toujours été connue comme la Madonna australienne.
2: Un petit peu, oui, un petit peu. Mais j'ai surtout aimé l'être humain derrière cette fille qui, au départ, donc on commence avec ses débuts. Elle était, et ça je le savais pas vraiment, ou en tout cas je l'avais peut-être oublié, elle était actrice au départ et elle a joué dans un sitcom qui a eu énormément de succès, non seulement en Australie, qui s'appelait Neighbours, les voisins. Ouais. Et en Australie, mais même en dehors, parce que en Angleterre, c'était la folie aussi. Et elle jouait justement avec un autre garçon qui était son voisin. Et ça a été pendant des années une espèce de relation entre les deux, leur famille et tout. C'est gros, gros, gros succès. Et on voit beaucoup, beaucoup de moments d'archives où on la voit jouer. Elle a l'air de bien jouer, d'ailleurs. Ce qui est surtout surprenant, c'est à quel point cette fille... Et elle l'est toujours, malgré les revers qu'elle a eus. Elle a toujours été très souriante, très simple, très vraie, vraiment sans chichi, avec ses grands yeux, ses dents presque trop grandes pour son visage et tout. Et donc, on la voit commencer parce que, oui, elle est actrice, mais à un moment donné, elle s'est mise dans la tête qu'elle voulait faire de la musique. Et comme elle était déjà un peu connue, elle rencontre facilement à Londres des producteurs. Elle n'a jamais rien écrit elle-même. Elle n'est pas autrice, compositrice, interprète. C'est une interprète, mais je dirais pas juste une interprète. C'est quand même une sacrée interprète. Ben oui. Et elle a explosé avec notamment cette chanson-là. Ouais. C'est Locomotion.
0: Ah, je pensais que c'était Locomotion. Je te l'ai mis en tout début, mais on l'a mis.
2: Ah, oui, c'est ça. Super bonbon et tout ça. Puis, à un certain moment, elle rencontre... Elle est très jeune, elle a comme 18 ans, là, à peine 18 ans quand elle sort ça. Et elle rencontre le gars de INXS, Michael Hutchence, oui, qui, lui, est déjà une star australienne, qui est un peu à l'opposé d'elle en termes de personnalité. Mais c'est quand même un amour qui fait en sorte qu'elle se révèle comme artiste différemment. Lui, la pousse beaucoup à justement continuer, à sortir peut-être de cette coquille un petit peu petite fille pop bonbon et aller ailleurs. Donc, elle va vers d'autres producteurs, d'autres réalisateurs et on voit cette espèce de cheminement comme ça. C'est ça qui est intéressant. Le processus créatif de elle, petite fille bien encadrée, qui à un moment donné sort de sa coquille et décide de s'émanciper, d'aller vers d'autres avenues. Elle a même fait du indie. À un moment donné, elle est allée beaucoup, beaucoup, beaucoup trop sexy. Ouais. Et là, elle a été bâchée, mais même par les mamans qui disaient, mais non, ça n'a pas d'allure, c'est trop... c'est presque grossier. Et finalement, elle est revenue un petit peu dans le droit chemin. Mais là où... Et puis elle revient justement dans les années 2000 avec cette toune-là, parce que là, elle se dit, regarde, moi, là, je suis tannée que les gens bâchent sur moi, que... Tu sais, moi, finalement, je vais être vraie avec...

0: est boycottée. Elle a été vraiment très mal aimée, cette fille-là. Très, très, très mal aimée. Mais elle s'est toujours relevée. Jusqu'au moment aussi où elle a eu ce gros coup dur parce qu'elle a eu un cancer du sein à 35 ans en 2005. Et elle a eu toute une vague d'amour extraordinaire. Beaucoup de femmes, d'ailleurs, qui après ont été très conscientisées par l'importance d'aller faire une mammographie. Donc, elle avait beaucoup, beaucoup d'influence. Et elle renaît, un peu comme le phénix, là, elle renaît tout le temps de ses cendres, finalement, elle renaît, puis elle revient avec quelque chose. J'ai trouvé l'aide tellement, tellement sympathique. Je l'ai trouvée très humble, très réaliste. Et en fait, c'est la quête d'une fille. C'est ça qui a toujours voulu être vrai dans tout ce qu'elle fait. Et suivre un petit peu son sentiment de ne pas se dénaturer. Et ça, c'est vraiment extraordinaire. Donc, c'est en trois parties. C'est sur Netflix. Ça s'appelle Kylie, tout simplement.
1: Ça donne le goût, en tout cas.
0: Et c'est vraiment un excellent moment à passer.
1: Je mets ça sur ma liste. Oui. Merci de la suggestion. Vous savez que l'année dernière, l'Office québécois de la langue française avait fait jaser en tentant d'enlever le Go Habs Go sur des autobus. Eh bien, l'OQLF fait encore jaser ce matin. Pourquoi? Ben, je vous raconte ça tout de suite après la musique des deux frères. Jusqu'à 18h, c'est Pat et Julie qui vous accompagnent dans votre tour en Viva la Casa. Merci d'être là!

0: 16h42 minutes dans votre retour à la maison. Je sais pas, Julie, pourquoi l'Office québécois de la langue française cherche tant à faire jaser à chaque année pendant les séries éliminatoires. L'année dernière, il dénonçait le Go Habs Go sur plein d'autobus. Et là, l'OQLF qui vient de...
1: Mais ils en sont revenus de ça.
0: Oui, ils en sont revenus. Ben oui, parce que c'était ridicule. Cette fois-ci, ben, ils arrivent avec une liste de mots en français qu'on devrait utiliser quand on regarde le hockey. Ce qui est quand même intéressant, c'est que j'ai regardé la liste et la plupart de ces mots-là, on les utilise déjà. Tu sais, personne entre mes amis et moi

0: on regarde les matchs en disant, regarde le unassisted goal plutôt que le but marqué sans aide. T'sais, donc, il y a une liste complète de mots anglophones comme penalty bench, comme power play. T'sais, power play, on le dit en avantage numérique. Là.
1: Ben oui, on dit ça.
0: Et donc, c'est quand même drôle. J'ai comme l'impression qu'il voulait faire jaser. Il voulait peut-être surfer un petit peu sur la vague des séries et la frénésie. Il y a quand même quelques mots que j'ai soulignés qu'effectivement, quand je regarde le match avec mes amis, on va dire quand même pas mal la version anglophone, comme puck. On va beaucoup utiliser la puck. Là, t'sais. Hey, passe la puck. On devrait peut-être toujours dire rondelle.
1: La rondelle,
0: même
1: ouais.
0: Si on utilise toujours les deux. Slap shot, on va plutôt dire lancer frappé. C'est sûr qu'au Québec, avec le succès du film Slap shot,
1: oui.
0: C'est un petit peu dans notre vocabulaire à nous. Poke check, ce que le gardien d'auberge fait beaucoup avec son bâton, il va harponner la rondelle. C'est sûr que moi, je dis plus « poke check ».
1: Moi, je savais même pas que c'est une expression qui existait, ça, « poke check ».«
0: Icing », c'est un dégagement refusé, mais souvent, c'est vraiment, je dis « hey, icing ».
1: Toi, tu dis ça, « icing » ?
0: Ouais.
1: Ah oui?
0: Ouais, plutôt que dégagement refusé. Et « one-timer » pour lancer sur réception. Et donc, ça, c'est la petite liste que, OK, je suis content d'avoir été remis à l'ordre. Et peut-être que vous aussi, quand vous allez regarder le match ce soir, rappelez-vous de ces mots, ils existent en français. Dans un instant, c'est l'heure du showbiz. Une tonne de nouvelles à vous partager. Bad Bunny qui ajoute une corde à son arc. Nouveau film d'une série prisée par des millions de personnes. Et il y en a un qui va devoir écrire un gros chèque. Et c'est une maudite bonne nouvelle. Et plein de shows qui s'en viennent pour le Grand Prix du Canada. On vous raconte tout ça. Et au retour de Weekend avec Take My Breath. À viva!
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1: Pas mal de showbiz dans ce jeudi après-midi, en commençant avec une série adorée qui va tirer sa révérence.
2: Bien, ils sont en tournage, c'est Emily in Paris qui font la saison numéro 6. Ils sont en Grèce en ce moment. Donc, Emily, elle était dans la dernière saison beaucoup en Italie. Mm-hmm. Là, elle sera aussi en Grèce. Et là, ben ça va se finir là. C'est Darren Star, le producteur, qui l'a annoncé. C'est lui qui avait fait Sex and the City. C'est lui qui avait fait aussi Melrose Place. Il a fait des hits quand même. Hey, hein,
1: dans solide.
2: Ça. Ouais, puis on aime ça. C'est très léger, Emily in Paris, mais ça se regarde très
1: oui,
2: bien.
1: Oui, oui. Il y en a un qui va sortir son chéquier au grand plaisir de bien du monde, j'ai l'impression.
2: Oui. Gilbert Ozon qui s'est entendu avec les Courageuses et il va payer 930 000 $. C'est conclu. C'est pas fait, mais ça va être fait.
1: Gros week-end à Montréal avec le Grand Prix du Canada. C'est pas juste la course automobile, c'est bien des concerts également.
2: C'est bien des concerts, oui, exactement. Il va avoir ce vendredi Matt Lang. Il va avoir aussi tes potes de Simple Plan qui vont être là vendredi.
1: Absolument. Et ça va être solide.
2: Il va avoir samedi Bryan Adams, il va avoir Alicia Cara dimanche aussi. Ça, c'est du côté du parc Jean Drapeau. Donc, ça va brasser. Et il va avoir aussi, mais ça, c'est déjà sold out depuis le mois de novembre, du côté du Théâtre Saint-Denis, samedi et dimanche, l'heptade, l'intégrale d'Harmonium, qui, c'est complet. Vraiment, on peut pas avoir de billets. Et c'est très attendu parce que ça, c'est une chose que je ne savais pas. En fait, ça n'a jamais été offert, le théâtre comme ça, en version originale, live. Ça n'a jamais été offert.
1: Ils ne l'ont
2: jamais depuis l'enregistrement en studio de 1976. Donc, les puristes, ceux qui aiment beaucoup, beaucoup ce groupe, et je veux dire, c'est quand même mythique, là, mm-hmm. Ça va être un sacré concert. Là,
1: ça, et c'est si ça affiche complet depuis des mois et des mois, est-ce qu'on se croise les doigts que ça va être capté?
2: Bonne question. Probablement. Je peux pas croire que ça va pas être capté. Je peux pas croire.
1: Ce qui va être capté, c'est la dernière de Stephen Colbert ce soir.
2: Stephen Colbert, The Late Show, après 33 ans, ça avait été annoncé il y a quelques mois. Ouais. Lui, c'est vraiment un critique féroce de Trump et il y a probablement de ça là-dessous. Hein? On le dit pas, mais on le dit.
1: Cajon que, oui.
2: Et donc, c'est ça. C'est la dernière ce soir. Ça va être remplacé par un autre show, probablement moins intéressant.
1: Ouais. Intéressant. J'ai hâte de voir. Un autre qui a quand même été critique de Trump, qui ajoute une corde à son arc, c'est Bad Bunny.
2: Oui, c'est Bad Bunny. Oui, critique de Trump, oui, t'as raison. Bad Bunny, Benito Antonio qui fait une capsule avec Zara et c'est pas pour rien, durant la mi-temps du football, il était habillé...
1: Super Bowl,
2: oui.
1: Football.
2: Oui, Super
1: Bowl. Tu sais, les gars qui se lancent le ballon.
2: Oui, c'est ça. Tu sais, les gars là qui vont... il était habillé de tout de blanc vêtu. Oui. Et il était habillé en Zara, donc c'était précurseur de justement cette capsule qui fait. On dit que c'est des choses qu'il a dessinées et ça sortait hier soir à minuit. Et comme moi, je venais juste de terminer le documentaire de Kylie. J'en ai profité pour jeter un petit coup d'œil. C'est le fun. C'est vraiment le fun.
1: Tu m'as acheté un cadeau?
2: Non.
1: OK. Parfait. Ceux qui ne regarderont pas l'hockey, ceux qui ne regarderont pas le Grand Prix de Formule 1, mais bon, on va aller au cinéma.
2: Oui, parce que c'est demain que sort le nouveau Star Wars de Mandalorian and Grogu. Et les critiques, c'est déjà sorti en Europe depuis hier. Les critiques sont vraiment très partagé.
1: Ah oui?
2: Certains disent que ça fait un peu de téléfilm, d'autres disent que c'est formidable. C'est Jon Favreau qui a réalisé, oui. Qui est un ancien acteur, en fait. Oui. Et je sais pas, moi, si j'ai le goût d'aller voir ça.
1: La dernière fois, tu as dit que les critiques étaient mauvaises pour un film, c'était Michael Jackson, et ça a fait tout un tabac au box-office. Donc, à suivre. Oui. On s'en reparle la semaine prochaine?
2: Mais moi, je ne l'ai pas vu. Fait que je peux pas. Tu sais, moi, c'est juste les critiques que j'ai lues de critiques.
1: Toi, tu fais juste répéter. Oui, je le sais.
2: Non, je ne fais pas juste répéter. Je les vois. Mais là, je rapporte ces nouvelles-là. Voilà. Que c'est très partagé et mitigé.
1: C'est pas comme l'énigme du jour. Ça, c'est vraiment de ton ressort, de ton cru. Ça, c'est ton dada à toi, l'énigme qui s'en vient tout de suite après une de nos tunes familiales préférées. Les quatre en auto, on chante à tue-tête quand Jay Scott joue Woodstock dans Vivant la Casa. Je peux.

0: 15h57 minutes. J'ai hâte de voir l'énigme du jour. Moi, j'aime ça quand on part en week-end puis qu'on a tout eu la bonne réponse. Julie, pas de pression.
1: Pression, mais là, ça m'étonnerait. En fait, tu pourrais l'avoir.
0: La pression est sur nous de l'avoir, la bonne réponse, là.
1: C'est toi qui t'en mets tout seul, la pression.
0: Je le sais, je le sais. On t'écoute.
1: Je ne fais aucun bruit et pourtant, je réveille tout le monde. Qui suis-je?
0: Je ne fais aucun bruit.
1: Je ne fais aucun bruit et pourtant, je réveille tout le monde. Qui suis-je?
0: Si vous avez la bonne réponse, c'est l'heure de la texter. 1-866-56-RADIO. 1-866-56-72-346. La réponse au retour. La musique de Ace of Base, Olivia Dean, avec l'excellente Man I Need, va être là pour tout de suite, 16h58 minutes. C'est l'heure d'aller s'informer pour savoir ce qui se passe chez nous. Bon jeudi!
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18: Bonne fin de journée, ici Christophe Moquin pour vos nouvelles. Développement économique Matane et les représentants politiques de la région demandent la construction d'un deuxième quai au port de Matane pour maintenir les activités ainsi qu'un soutien financier du gouvernement du Québec, comme le commente Jean Langelier, directeur général de développement économique Matane.
19: Le port de Matane est la plus grande zone industrialo-portuaire de l'est du Québec. Or, malgré cette importance, la pérennité de ses activités est menacée. Le seul poste à quai commercial du port de Matane est maintenant en fin de vie utile et sa fin de vie résiduelle sera atteinte d'ici 2033. le statu quo lors de la fin de vie de la fin de vie du quai entraînerait l'arrêt complet des opérations du quai pour au moins 3 ans.
18: Le maire de Matane, Eddie Métivier, souhaite que Québec et Ottawa s'assoient ensemble afin de concerter leur effort et qu'Ottawa puisse à nouveau contribuer dans ce dossier par le Fonds national des corridors commerciaux de Transport Canada.
20: Malgré nos nombreuses interventions auprès du gouvernement du Québec, la Société des ports de Bas-Saint-Laurent-Gaspésie attend toujours le feu vert du gouvernement.
18: Le port de Matane a aussi l'appui des députés Pascal Bérubé et Alexis Deschênes.
21: Écoutez, c'est rien de moins que l'enjeu le plus important pour mon action politique présentement, pour toute ma circonscription.
22: On ne peut pas accepter que Matane perde son port et il faut absolument que les investissements soient au rendez-vous.
18: La saison estivale de la Ligue de balle molle de Saint-Ulrich est lancée. La Ligue compte 14 équipes, dont 8 dans la division mixte et 6 équipes féminines dans la division Léa Desrosiers. Le 24 mai sera la journée d'ouverture. C'est ce qui complète vos nouvelles. 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
5: D'un bout à l'autre du Québec, c'est un beau soleil qui brille dans le ciel. Ça fait du bien quand c'est le jeudi, ça fait du bien quand c'est l'heure du 5 à 7 également. Ça fait du bien quand ça a été une très, très courte semaine avec le lundi de congé. Pat et Julie qui vous accompagnent pour encore une heure dans la bonne humeur. Pas pire, hein?
6: Pas pire.
5: Je pense que ça va bien.
6: Mm-hmm. Très bien.
5: Des fois, j'aime ça le répéter. Ça va bien en plus parce que je pense qu'on a tous la bonne réponse à l'énigme du jour. Je regarde sur la messagerie texte, Harold qui nous a appelé. Si tu me la rappelles, je vais te donner les réponses. C'est pas mal unanime, les réponses sur la messagerie texte, puis j'espère que c'est la bonne.
6: Je ne fais aucun bruit et pourtant, je réveille tout le monde. Qui suis-je?
5: Les messages sur la messagerie, les gens qui nous ont appelés, et moi, j'ai pas le choix d'y aller avec la famille, comme si on était à la guerre des clans.
6: Tout le monde est unanime, hein?
5: Est-ce que c'est le soleil?
6: Ouais, le soleil! Le soleil, c'est ça.
5: Ben,
6: exact.
5: Et j'ai commencé l'heure en disant qu'il faisait beau partout. On a un beau soleil. Et donc, tout le monde est réveillé. Écoutez, viva la casa. On va parler d'un sujet, honnêtement. Article dans la presse qui m'a un peu surpris. J'ai le goût d'avoir ton opinion là-dessus. Surtout que, tu sais, c'est pas généralisé pour les femmes, mais c'est beaucoup les femmes qui font ça. L'avancement de carrière qui, dans le temps, passait souvent par des nouvelles formations, par du travail, mais passe par une nouvelle façon qui va peut-être vous surprendre. On vous dit ce que c'est tout de suite après un peu de musique. Ace of Base qui s'en vient avec All That She Wants. Ça nous ramène en 1993 et juste avant l'excellente Olivia Dean. À quel point est-ce que c'est bon? C'est Man I Need et c'est dans votre retour à la maison. Ici à Viva!

0: ressentez le besoin de bien paraître au travail? Est-ce que vous ressentez cette pression-là? Constat quand même assez inquiétant dans un article de Marie-Ève Fournier de La Presse qui démontre à quel point de plus en plus de gens, pour des raisons de travail, vont avoir recours au Botox, aux chirurgies, pour essayer de bien paraître, d'avoir l'air plus jeune, pour essayer de gravir les échelons professionnels. Tu sais, dans le temps, ouais, c'était des formations, c'était bien s'habiller. Aujourd'hui, ben c'est du Botox.
1: Ben c'est ça. Avant, on s'achetait un complet, ouais, des belles chaussures, peut-être un bel attaché-caisse. Mais maintenant, on veut, pour l'avancement de notre carrière, on veut paraître bien, on veut ne pas avoir l'air fatigué. Et de plus en plus, ça devient, c'est très malsain d'ailleurs, mais ça devient une pression que les hommes, que les femmes, mais que les hommes aussi, tu disais tout à l'heure, plus vous les femmes, mais oui, les hommes aussi subissent cette pression-là, oui, de plus en plus, de l'image parfaite qui va dépasser même le Instagram ou le TikTok et tout ça, ça s'amène dans les bureaux et c'est ça qui est très malsain. Et il y a une chercheuse, on dit, oui, chercheuse de tête, qui dit que les gens de 55 ans qu'elle essaie de recaser dans des industries n'ont pas la même tête qu'ils avaient il y a 10 ans. On a l'air beaucoup plus jeune, beaucoup plus, c'est ça, reposé. On cherche d'avoir l'air invincible, ouais, finalement. Et ça serait dans le but d'avancer professionnellement ou de rester là dans une entreprise. C'est quand même fou, là.
0: Moi honnêtement, là, tu sais, et je sais que c'est pas juste les femmes, mais tantôt j'ai dit majoritairement les femmes. Je sais que ça touche aussi les hommes, mais j'ai l'impression que cette pression-là, vous l'avez un petit peu plus sur vos épaules. Puis moi, tu sais, en tant que mari, en tant que père de fille, ça m'inquiète. Et là, on parle du bureau, mais tu sais, sur Instagram, on voit tellement de gens qui font ça et qui vont faire, tu sais, des injections, des fillers, du Botox de plus en plus jeunes. Puis je trouve ça fou, comme quand t'es dans la vingtaine, là, t'as pas besoin de faire ça.
1: Non, mais dans la vingtaine,
0: il y a
1: zéro signe de fatigue.
0: Mais ben non, là, c'est et vraiment... elles le font, là.
1: Oui, non, c'est sûr. C'est vraiment... Mais tu sais, c'est une mentalité, pour avoir étudié ce sujet-là un petit peu, mm-hmm, c'est une mentalité très sud-coréenne. De se dire, parce que là-bas, il y a tout un quartier, d'ailleurs, qui s'appelle le quartier de l'amélioration, okay, à Séoul, où c'est comme un quartier où t'as que des endroits pour faire de la chirurgie et tout ça, et c'est très ouvert, c'est-à-dire que tout le monde, c'est pas rare de voir sortir quelqu'un avec un bandage sur le nez ou quoi que ce soit, c'est très accepté, je veux dire.
0: Okay.
1: Très souvent, ça va être un cadeau qui va être donné pour la graduation, par exemple, à son enfant. Oui, non, c'est capoté comme ça.
0: Wow.
1: Et donc, c'est très dans la mentalité sud-coréenne que ton corps est quelque chose de perfectible. C'est-à-dire que tu n'es pas obligé de subir ta génétique. Tu peux transcender ça et avoir l'allure que tu as le goût d'avoir. C'est ça, la mentalité. Mm. Et petit à petit, ça se transpose. Et on le voit, cet article-là me faisait... C'est sûr que c'est un peu bizarre de lire ça, mais en même temps, je suis pas étonnée que ça, mmh, se retrouve même ici au Québec.
0: Et c'est drôle parce que, tu sais, c'est pas juste cette pression des employeurs, c'est une pression qui vient souvent de nous-mêmes à cause du télétravail, parce que on est de plus en plus à la maison à faire des rencontres Zoom et donc on se voit la face pas mal plus.
1: Oui.
0: Tu sais, avant, là, oui, t'as un miroir peut-être en sortant de chez toi, mais on passe pas la journée à se regarder. D'habitude.
1: Non, mais quand t'es en Zoom, on s'entend que tu te vois plus la
0: exactement, lunette, donc tu, oui, te vois beaucoup plus, tu vois beaucoup plus tes imperfections, et puis soudainement, ben, tu sais, ça commence à te trotter dans la tête, ah, peut-être que je pourrais faire. Et je pense aussi que c'est un effet d'entraînement. Tu sais, tu vois l'autre collègue qui l'a fait, tu vois l'autre ami qui l'a fait, tu vois l'autre personne, puis soudainement, tu te dis, ah, ben, peut-être que moi aussi, mais regarde, je sais que je ne suis peut-être pas dans la majorité, mais moi, j'ai l'impression que vous n'avez pas à faire ça. Moi, quand je vois une femme ou un homme, et ça paraît qu'il a fait du Botox, même s'il a l'air jeune, dans ma tête, mon cerveau, il se dit, ah ben, il doit être plus vieux. Parce que s'il a fait ça, c'est parce qu'il est plus vieux.
1: C'est drôle parce que moi aussi, je pense comme toi. Mais c'est pas juste une question de Botox, c'est une question, OK, t'as une calvitie, fait que là, tu t'en vas faire une greffe de cheveux parce, ouais, que justement, tu veux avoir l'air plus jeune puis tu vas pas porter, mettons, au bureau une casquette. Tu sais, il y a toute cette espèce de mentalité où, dans l'article, on parle de ce chef d'entreprise qui a comme une soixantaine d'années, mais il y a plein de jeunes autour de lui, donc il s'est mis à faire du vélo pour être en forme, puis le vélo c'est cool, puis quand on fait du vélo, ben forcément t'es en bonne santé parce que ça prend un certain cardio, tu sais. Il y a toute cette espèce de culture là de vouloir être un peu invincible et de cacher tout signe de fatigue ou de temps jusqu'à un certain point, tu sais.
0: Mais je la comprends, cette pression-là. Moi, au travail, je travaille avec une égérie de Lancôme et donc maintenant, j'ai une crème de nuit, crème de jour. J'ai la pression d'avoir l'air plus jeune avec une belle peau.
1: S'il y en a bien une qui est naturelle,
0: beaucoup
1: c'est
0: de pression.
1: Moi.
0: Hey, on va rester au bureau. Est-ce que vous accepteriez une baisse de salaire pour travailler avec votre meilleur ami? Il y a une nouvelle étude qui démontre combien on valorise travailler avec un ami. Si c'est votre cas, ben vous êtes chanceux. Est-ce que vous seriez prêt à laisser de l'argent sur la table ou travailler avec un ami? On en parle tout de suite après Bleu Jeans Bleu. Jeudi, il fait beau, tout le qui nous fait du bien. C'est Scotch et Poche dans votre retour à la maison. À Viva, merci de nous avoir choisis. Bien heureux de vous accompagner.

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0: Est-ce que vous accepteriez une baisse de salaire pour travailler avec votre meilleur ami? Étude qui vient tout juste de paraître par KPMG qui démontre que les employés qui ont un véritable ami au travail, eh bien, valorisent vraiment, vraiment ce lien-là. Julie, c'est sûr que toi et moi, on a quand même des jobs atypiques. Mais en même temps, moi, je pense à tout ce que j'ai fait dans ma vie, puis j'en ai eu des jobs. J'ai toujours travaillé avec des amis. Toujours. Je ne sais pas si c'est ton cas également.
1: J'ai pas travaillé avec des amis qui étaient des amis au départ nécessairement, mais je m'en suis fait par exemple.
0: Oui, mais qu'ils deviennent.
1: Ouais, je m'en suis fait des amis qui sont restés d'ailleurs parce que nous on est pigistes. Hein, parfois on fait des jobs puis après c'est terminé,
0: exact.
1: C'est des mandats qui sont terminés puis on passe à autre chose. Mais moi j'ai gardé beaucoup d'amis. Moi une chose qui est importante, sérieusement là, Pat, si t'étais pas le fun puis si je m'entendais pas avec toi, je remettrais en question beaucoup de choses.
0: D'accord.
1: Parce que je trouve qu'on passe tellement, je le dis à la blague, mais c'est vrai, Pat, je passe plus de temps avec lui qu'avec mon chum là, pour vrai, tellement on se voit beaucoup là, puis on parle beaucoup, on échange beaucoup. Bon, je pourrais pas concevoir. En tout cas, je trouverais ça vraiment, vraiment tough si je m'entendais pas avec toi.
0: Même chose. On est à la même place. Et tu sais, je regarde mon cheminement de carrière, puis. Je pense que la job où j'ai vraiment plus eu un horaire 9 à 5, pis c'est drôle, c'était 11 à 8, mais c'était la musique plus. En tant que DJ, on avait vraiment un quart de travail. Là, donc, on était là de 11 à 8, puis on préparait nos entrevues, puis on allait des fois se promener pour aller justement réaliser ces entrevues-là. Mais on était tous assis dans des bureaux, puis on était une gang d'amis, là, puis à quel point c'était le fun. Et là, je vois cette étude-là. Quel pourcentage de ton salaire est-ce que tu serais prête à laisser aller pour travailler avec un ami? Dans cette étude-là, les gens disent jusqu'à 20% de leur salaire.
1: Ah oui?
0: Imagine, c'est quand même pas mal.
1: Oui.
0: Mais on dirait que je suis un petit peu d'accord.
1: Je comprends.
0: Tu sais, si tu me dis que tu peux avoir une augmentation de salaire, mais tu travailles tout seul, aucune interaction, dans un cubicule ou avec des gens que t'aimes pas, il me semble que ça vaut pas la chandelle.
1: Non, t'es pas obligé d'être, tu sais, comme on dit vulgairement, cul et chemise avec les gens, là. T'es pas obligé que ça soit des super, super amis. Mais tu sais, qu'il y ait une bonne atmosphère, une bonne ambiance, une bonne culture d'entreprise. Ça, c'est le fun aussi, tu sais, parce que on passe beaucoup de temps à travailler. Donc, tu sais, se lever le matin quand t'as quand même la motivation de te dire,

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9: Les hits à pattes. Dans moins de 3 minutes, c'est le jeu de la toune à l'envers. Ça vous tente de jouer 1-866-56 Radio. Vous avez entendu les hits à Pat? Oui, ça c'est parce que à partir de 18h, je vous propose les meilleures tounes des 40 dernières années. C'est la meilleure émission à écouter si vous cherchez un endroit où avoir des bonnes tounes pendant qu'on attend le match du Canadien de Montréal. Hein? Vas-tu être là, Julie?
10: Je suis bien d'accord parce que je retourne toujours chez moi en
9: Julie,
10: écoutant
9: Pat. Elle m'a hoché la tête. Je dis, on n'entend pas quand tu hoches la tête à la radio. Voici R.E.M., c'est The One I Love. Je souhaite un bon jeudi après-midi.

0: En connais-tu beaucoup, Julie, des chansons que le refrain, c'est un mot qui crie? R.E.M. Fire! C'est une seule chose qu'il dit. The One I Love qui nous ramenait en 1987. C'est l'heure de jouer. Et comme à tous les jeudis...
1: Ben oui, j'en connais une autre. Oui? Vagapart. Ça vient de me popper.
0: C'est quoi?
1: Work, work, work, work, work. De Rihanna. Rihanna. Ben oui.
0: T'as raison. Un seul mot. Parfait. Hein? Mais c'est pas ça le jeu.
1: Tu me mets au défi.
0: Je te donne quand même un point. Le jeu, par contre, c'est le jeu de la toune à l'envers. Trois tounes qui ont été des méga, méga succès à pareille date, mais en 2006, il y a exactement 20 ans. Je suis retourné voir le palmarès pour m'inspirer la thématique du jour. On commence avec le numéro 3 du Billboard, celle-ci.

0: Quand même facile.
1: Ben, c'est facile.
0: Parce
1: mais...
0: que les paroles, évidemment, à l'envers, mais le beat. Le beat est pareil.
1: Oui, le beat est pareil, mais là, j'ai comme un blanc parce que je sais pas, mais je lis la chanson dans la tête.
0: Fait que tu veux
1: là,
0: pas
1: je...
0: une deuxième écoute, tu veux juste,
1: ben,
0: que, tu veux juste que ton petit hamster y aille en arrière de ta tête et qu'il revienne.

0: Non.
1: Je sais c'est quoi la chanson, mais on dirait que j'arrive pas à te sortir le nom.
0: On donne le point à la messagerie texte que vu juste avec Sean Paul et Temperature.
2: Ah,
0: le 21 mai 2006, c'est la chanson qui était au numéro 3 du Billboard Hot 100. On continue.
1: Mais c'est fou comme elle est pareille à l'envers.
0: Oui, ouais, c'est le même beat. Ah,
1: oui.
0: Les paroles sont. Les paroles, on dirait qu'elles sont en Punjabi.
1: Oui.
0: Mais sinon, le beat est pareil. Deuxième tour à l'envers, Julie.

0: J'ai vraiment aucune idée.
1: Sur la messagerie texte, on suggère Maroon 5. C'est une mauvaise réponse. C'est pas évident parce qu'à l'envers, pour de vrai, elle sonne vraiment, vraiment différemment. Ça aide pas non plus que ça a été un feu de paille, One Hit Wonder. Numéro 2 du Billboard, il y a 20 ans exactement, Daniel Powter et Bad Day.

0: J'aurais même pas su le nom du gars.
1: Non?
0: Non, m'en souviens plus.
1: Pauvre lui, il nous écoute, puis il a de la peine.
0: Il est triste.
1: mine de rien, deux mauvaises réponses. Faudrait sauver l'honneur avec cette troisième toune. Elle était au numéro 1, il y a 20 ans exactement.

0: Mais ça, c'est, j'entends juste le sampling de Depeche Mode derrière, là. Mais c'est Rihanna, ça, hein?
1: C'est Rihanna, ouais. Absolument.
0: Oui.

0: Soft Cell.
1: Tinted Love.
2: Je suis en train de dire, oui. C'est pas...
1: C'est n'importe quoi. Non, mais je me suis surprise.
2: Tinted Love.
1: Soft Cell. Oui,
2: messagerie texte, vous avez le point également. Tout le monde a la bonne réponse. Tiens, regardez, je vous en distribue. Autant que vous voulez des comme ça. J'en prends de ma fin, j'ai oublié de quoi. Ah oui, quelle histoire qu'on veut absolument vous partager. Il y a un visiteur surprise qui est rentré dans une maison à Trois-Rivières. Vous ne croirez pas qui est rentré chez quelqu'un. Ça a été une grande surprise. Je pense que ça va vous surprendre également. On vous en parle tout de suite après, Caroline.

0: Il y a des surprises, mais celle-là, j'ai l'impression que c'est une surprise avec un S majuscule.
1: Incroyable. Après devine qui vient souper, ça aurait pu être devine qui vient prendre le petit déjeuner. Il y a un type à Trois-Rivières, un trifluvien, qui a eu vraiment toute une surprise hier matin parce qu'un orignal est rentré chez lui, donc probablement une femelle, probablement que est-ce que ça serait comme le phénomène d'un petit oiseau qui voit son, enfin qui voit pas une fenêtre puis se cogne.
0: Ben, l'orignal n'a pas vu la maison.
1: Ben je sais pas, il y avait un reflet visiblement, c'était un animal un peu en panique. Bref, quand même, est rentré, hey, fracassé la vitre et rentré, a fait du grabuge au rez-de-chaussée. Il y a une vidéo qu'on voit qui est comme un peu hallucinante là. Ça doit être impressionnant de se retrouver devant un orignal. Le monsieur est monté à l'étage, mais il y avait quelqu'un en camion qui avait vu ça, qui a suivi l'orignal et qui a réussi à le faire sortir. Mais jusqu'à présent, peut-être à l'heure où on se parle, le 5h40, peut-être que l'orignal a été retrouvé. Mais hier, il était, et ce matin, il n'était toujours pas retrouvé. Alors,
0: En même temps, c'est correct, il peut partir bien loin tant qu'il rentre plus chez nous.
1: Oui, mais on espère qu'il n'est pas blessé parce qu'il y avait du sang. Donc, on se dit peut-être la femelle, elle est blessée à la patte, quelque chose comme ça. Donc, l'idée, c'est de s'en occuper. Mais quand même,
0: je donnerais 5$ pour entendre l'interlocuteur des assurances quand il a reçu l'appel. Bonjour, je vous appelle parce que
1: j'ai un orignal qui est rentré chez moi.
0: La cuisine est complètement saccagée. Qu'est-ce qui est arrivé, monsieur? Ben, il y a un orignal qui est rentré. N'importe quoi. Ouais. Mais personne n'a été blessé.
1: Mais ça aurait pu tourner au drame. Hein?
0: Ça aurait pu mal finir cette histoire-là. Faites attention, barrez vos portes, pas pour les voleurs, pour les orignaux qui peuvent rentrer chez vous.
1: Non, mais même la porte était barrée. Mais
0: c'est ça, il a défoncé.
1: C'est ça, défoncé, fracassé la vitre.
0: Mais c'est pas drôle. C'est pas drôle pour la personne à qui c'est arrivé. Je sais que les auditeurs de Viva, vous écoutez l'émission de 16h à 18h. On vous raccompagne vers la maison. J'espère pour notre bonne humeur, pour nos sujets. On essaie de toujours vous apprendre quelque chose à tous les jours. Mais je sais que vous écoutez également pour la bonne musique. Eh bien, on a une annonce à vous faire au retour parce que la musique va changer quelque peu sur les ondes de Viva. C'est une décision que Julie et moi avons pris conjointement. On a averti les patrons ce matin. Qu'est-ce qu'il y en est? Ben, on voulait absolument vous le partager à vous, hein, cette émission-là. Elle vous appartient. On vous raconte ça tout de suite après ceci. Et en musique, Charlotte Cardin, oui. Je l'ai débaptisé. Ça fait partie de la nouvelle. Charlotte Cardin s'en vient avec The Way We Touch. 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

0: Je ne vous annonce rien. Il y a ce soir un gros match. Première partie de la troisième ronde des séries éliminatoires avec le Canadien de Montréal. Julie, tu sais à quel point le sport est intimement lié avec la musique.
1: Ben oui.
0: Depuis toujours, en tant que motivation, aller voir une partie, regarder un match à la télé. La musique fait partie du hockey. Et, en parlant de musique, ben, on a dû prendre une décision quand même assez importante qu'on voulait vous annoncer ici, dans Viva la Casa. C'est quand même sérieux. Les patrons ont été mis au courant. On vous en parle tout de suite dans le Jukebox.
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0: On se donne quand même le devoir, Julie et moi, de vous divertir à tous les après-midi. On vous accompagne dans votre retour à la maison. La musique, elle est excellente du début à la fin. Mais ce matin, j'ai décidé qu'il y a certaines chansons qu'on ne vous jouerait plus dans Viva la Casa. Des chansons que je refuse de présenter, que je refuse de jouer et qui, pour les deux prochaines semaines, vous n'entendrez pas sur les ondes
1: oui,
0: de Viva.
1: Oui, on va dire, on va appeler un chat, des chansons qui seront et qui sont, je le dis au présent, oui, bannies.
0: Décision prise de concert, Julie et moi, on s'est parlé ce matin, on l'a annoncé au patron. Il était surpris de notre décision, mais quand même d'accord. Et donc voici, t'sais, pour la dernière fois...
1: Il nous supporte.
0: Oui, il nous supporte, absolument. Pour la dernière fois, on va faire écouter quelques extraits des chansons qui vont être bannies pour les prochaines semaines, en commençant par celle-ci. Rock you like a hurricane.
1: Non, on veut pas ça.
0: Non, merci. Nos adversaires, les Hurricanes de la Caroline, ne feront pas partie de la direction musicale de notre show. Alors, on peut dire au revoir à Scorpions pour au moins deux semaines.
1: Ouais.
0: Tout comme on peut dire bye à Bob Dylan et Hurricane.
3: Here comes the story of the hurricane.
1: L'histoire des Hurricanes, on veut pas la savoir.
0: Ben, ça se passera pas
1: ça
0: ici.
1: Ça se pas.
0: Sans compter que la toune a duré 8 minutes 34, là. C'est pas une toune qu'on va jouer dans Viva la Casa. On n'entendra pas plus celle-ci, qui est quand même assez populaire, qui à l'habitude on aimerait, mais qui pour deux semaines, ne fera pas partie d'aucune playlist. Le pire, c'est que cette toune-là, c'est un classique pour les Hurricanes de la Caroline. Ils la jouent dans leur aréna.
1: Ben, qui la garde?
0: Ben, exactement. Parce que nous, c'est non merci! Vous connaissez Luke Combs, chanteur New Country ultra populaire. Ben, si vous pensez qu'on va jouer celle-ci, vous vous trompez. Non, désolé. Ensuite de ça, il y a des artistes canadiens qu'on aime beaucoup. On voudrait pas bannir un Canadien. On va être dans l'obligation de le faire pour au moins quelques semaines. Désolé, Neil Young.

0: c'est un mot populaire dans les chansons.
1: Visiblement, un petit peu plus que l'autre, mais là, ça tombe bien parce qu'on tombe dans Caroline avec un artiste qu'on aime beaucoup d'habitude, qui vient commencer sa grosse tournée. Le week-end dernier, il était à Amsterdam. Harry Styles ne jouera plus avec celle-ci. She's got a family in Carolina.
0: So far away, but she says on va en choisir d'autres de lui.
1: Elle a de la famille en Caroline?
0: On veut pas savoir.
1: Ça arrivera pas.
0: Ça arrivera pas.
1: Ensuite de ça, des fois, là, on a dû quand même aller scruter un peu plus loin. C'est pas toujours dans le titre de la toune, mais les Rolling Stones ont un classique avec la toune Jumping Jack Flash. Heureusement qu'on est allé la réécouter parce qu'on aurait pu manquer ça. Dans un ouragan? Non. Nous, on célèbre pas ça ici.
0: Hey, ça aurait pu nous échapper, ça,
1: absolument
0: Pat.
1: Pas. Donc ça, c'est quand même une liste assez exhaustive. La bonne nouvelle, c'est que pour plein de chansons qu'on enlève, on a décidé quand même qu'il y en a une qu'on pouvait rajouter. Quand même rare qu'on la jouait. Classique des Beach Boys qui s'appelle Caroline. Non.

0: qui laisse tout le monde dans la misère, ben, c'est exactement le destin qu'on souhaite aux Hurricanes pendant cette série.
1: Et donc, de moins!
0: Caroline, No, des Beach Boys, toutes les autres, non merci, désolé. Au retour, Julie, c'est le temps de la citation du jour pour s'y rendre, voici.

0: Julie, je vais te poser la question par pure politesse, mais puisqu'on est jeudi soir avec un grand week-end devant nous, est-ce que tu as des plans ce soir? Qu'est-ce que tu fais?
1: Quelle question! Ouais. Ouais, tu le sais, là, que je suis mordue, que j'ai la fièvre et que je vais être devant mon téléviseur.
0: Hey, mais c'est difficile, hein, parce que c'est un gros week-end. J'imagine que les gens de jet-set, les gens glamour doivent faire des choix, parce qu'entre le Grand Prix du Canada, entre la frénésie des séries, entre tous les événements qui se passent à gauche et à droite, ben moi, effectivement, ça va être après les hits à pattes, devant ma télé.
1: Ah oui, c'est sûr.
0: Non négociable.
1: Non négociable.
0: Pour s'y rendre, justement, à cette partie qui commence un peu plus tard, hein, on vous le rappelle, à 20h ce soir, bien, les hits à pattes, c'est l'endroit parfait pour décompresser avec la super bonne musique, les plus grosses tunes des 40 dernières années, qui va commencer avec du Cher, Tina Turner, Ed Sheeran et les BSB, les Backstreet Boys, pour partir le show dans un instant.
1: Sinon, on t'écoute samedi, Pat, avec les hits à pattes,
0: et
1: de
0: toi,
1: 9h à 11h.
0: Le brunch de Julie, les dimanches matins, 9 à 11.
1: Et,
0: Et donc, ça termine notre semaine.
1: Ouais.
0: Courte semaine, avec évidemment lundi de congé. On pourrait pas, par exemple, se laisser sans citation. On peut pas.
1: Non, puis une citation en lien avec le hockey. Le Canadien en série, c'est du cardio émotionnel et une thérapie collective où tout le monde crie. Go, Habs, go!

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2: Bonsoir, ici Christophe Moquin pour vos nouvelles. Le réseau des organisateurs de spectacles de l'Est du Québec a conclu le 15 mai sa 30e rencontre du printemps tenue au Théâtre de la Vieille Forge de Petite-Vallée. Lors de cette rencontre, le ROSEC a aussi tenu son assemblée générale annuelle et l'actuel directeur général du ROSEC, Frédéric Lagacé, a annoncé qu'il quittera ses fonctions en juin 2027. La saison estivale de la Ligue de balle molle de Saint-Ulric est lancée. La Ligue compte 14 équipes, dont 8 dans la division mixte et 6 équipes féminines dans la division Léa Desrosiers. Le 24 mai sera la journée d'ouverture. C'est ce qui complète vos nouvelles. 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
4: Oui, déjà jeudi, l'heure du 5 à 7 que sonné, soir de match en plus et que des grosses tounes pour la prochaine heure. Pat qui vous accompagne jusqu'à 19h. Statistiques à l'appui, vous allez voir, parce que une chanson qui a passé 12 semaines au sommet du Billboard Hot 100, numéro 1 dans 34 pays différents. Chanson composée initialement pour Little Mix, ensuite offerte à Rihanna. Et finalement, ben, c'est Ed Sheeran qui l'a gardé. Shape of You s'en vient tout de suite après ce succès des Backstreet Boys qui a célébré le 12 avril dernier son 27e anniversaire. C'est I Want It That Way dans les Hits à Pat à Viva!

retiendra pas instinctivement le nom Mike Rutherford. Pourtant, il a connu une grande carrière, a eu un grand rôle dans l'industrie de la musique. Il faisait partie de la formation Genesis avec Phil Collins. Peut-être qu'il était un peu dans l'ombre de Phil Collins, mais c'était le guitariste-bassiste qui a sorti un projet éponyme parallèlement à Genesis en 1985. Une chanson qui a quand même eu un bon succès autour de la planète, mais seulement numéro 1 en Irlande, numéro 5 au Billboard Hot 100 ici en Amérique du Nord, 53 au Royaume-Uni, mais quand même, plus de 40 ans plus tard, une chanson qui a encore beaucoup de succès, All I Need is a Miracle, qu'on va écouter tout de suite après la chanson que Seal a failli jeter aux poubelles tellement qu'il en avait honte. Finalement, c'est le réalisateur Joel Schumacher qui l'a ressuscité dans son film Batman Forever, film que j'ai tellement adoré que si j'étais le genre de gars qui a plein de tatouages, j'aurais sûrement un tatou de Batman à cause du film qui a popularisé Kiss from a Rose. C'est Seal dans les Hits à Pat. Bon jeudi!

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1: Quand on parle de l'évasion britannique dans le monde de la musique, évidemment, on pense aux Beatles et aux Rolling Stones. C'était cette première évasion dans les années 60. Il y a eu une deuxième évasion britannique au début des années 80 et la formation qu'on va entendre dans les prochaines en faisait partie. Groupe formé à Birmingham, en Angleterre, en 1978, qui a vendu plus de 100 millions de disques au courant de sa carrière. Une formation qui a remporté 2 Grammys, mais bizarrement, pas nécessairement pour sa musique. Les 2 Grammys ont été pour leur vidéoclip. Vous aurez compris que leur vidéoclip était assez solide. La chanson qu'on va entendre a atteint le numéro 3 du Billboard Hot 100 et a fait partie d'une renaissance pour le groupe au moment où le grunge avait pris d'assaut les palmarès. Eh bien, cette formation-là est revenue avec cette tune. On écoute la chanson surprise dans les hits à Pat. À Viva!
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1: Il n'y avait pas tant d'inspiration quand venait le temps de nommer leur album parce que cette chanson a été le premier extrait de leur deuxième album éponyme surnommé The Wedding Album. C'était la deuxième vague britannique dans laquelle on a découvert Duran Duran. Voici Ordinary World.

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C'est l'album 21 en 2011 qui a vraiment cimenté la carrière de Adele. On a réalisé à quel point c'était un talent brut. Et la preuve, eh bien, on la retrouve sur la chanson Set Fire to the Rain. Pourquoi? Eh bien, comme tous les artistes, Adele qui est partie faire des maquettes pour ensuite aller enregistrer un album complet en studio. Et la maquette de Set Fire to the Rain était tellement solide que l'enregistrement studio a été refusé et tout le monde était d'accord pour dire on va simplement rester à la maquette. Et donc, la chanson qu'on entend, eh bien, c'est la première version enregistrée d'un trait d'un coup. Elle s'en vient, Set Fire to the Rain, tout de suite après la chanson qui a fait de Madonna un icône sur la planète, icône culturelle. Deuxième single de l'album Like a Virgin, sorti le 23 janvier 1985. Vous connaissez Get Lucky avec Pharrell Williams? Eh bien, c'est ce même Nile Rodgers qu'on retrouvait dans Get Lucky qui a produit l'album Like a Virgin qu'on retrouve sur la chanson Material Girl. Voici Madonna dans les hits à pattes.

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1: Salutations à notre gang qui écoute de Drummondville alors qu'on vient de se payer du Caen, originaire évidemment de Drummondville, avec une des chansons qui a valu à la formation le prix de la disque du groupe de l'année. Ça se passait en 2006. Je m'appelle Pat Langlois, toujours un plaisir de vous accompagner. Et je ne peux pas vous laisser sans souligner ce heureux hasard de l'histoire de la musique. Des fois, la vie fait bien les choses parce que vous savez que ce soir, c'est la dernière émission de Stephen Colbert, émission de fin de soirée. Et bien, dans l'histoire de la musique, 21 mai 1992, Bette Midler était la toute dernière invitée de Johnny Carson au Tonight Show. Elle lui chante One for My Baby. Et c'est le lendemain, par contre, que Carson va tirer sa révérence sans aucun invité. C'est drôle que l'histoire se répète comme ça. Je vous souhaite un bon match ce soir, un bon week-end. On se retrouve samedi 9h pour les hits à Pat. Parce qu'on fait de semaine.
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2: Bonsoir, ici Christophe Moquin pour vos nouvelles. Le réseau des organisateurs de spectacles de l'Est du Québec a conclu le 15 mai sa 30e rencontre du printemps tenue au Théâtre de la Vieille Forge de Petite-Vallée. Lors de cette rencontre, le ROSEC a aussi tenu son Assemblée générale annuelle et l'actuel directeur général du ROSEC, Frédéric Lagacé, a annoncé qu'il quittera ses fonctions en juin 2027. La saison estivale de la Ligue de balle-molle de Saint-Ulric est lancée. La Ligue compte 14 équipes, dont 8 dans la division mixte et 6 équipes féminines dans la division Léa Desrosiers. Le 24 mai sera la journée d'ouverture. C'est ce qui complète vos nouvelles. 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

Je vous souhaite un excellent jeudi, une belle soirée matane. On est ensemble. Tommy Coderre qui vous accompagne pour les prochains temps là, sur les ondes de Viva. On va avoir des excellents hits, des souvenirs aussi à vous proposer dans les prochaines minutes. Et je vous invite aussi à prendre un petit 5 minutes. Là, ou plus tard, peu importe, pour découvrir tous les événements de la région ville.matane.qc.ca. Vous allez dans l'onglet « Loisirs, culture et vie communautaire ». Tout s'y trouve. Puis pour de vrai, des fois, c'est tout ce que ça prend pour changer la face de notre week-end à 100%. Parce que demain, c'est vendredi, on veut des activités, on veut des choses de prévues. Allez voir ça, vous allez peut-être avoir des petites surprises là comme ça. Puis ça pourrait vraiment là, changer votre week-end là, mais les prochains aussi, pendant tout l'été.

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Donc, c'est le temps d'appeler vos parents, c'est le temps d'appeler vos enfants et de les inviter samedi à partir de 10h jusqu'à 11h30. 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On parle du 251 rue Thibault à Matane. Pour les inscriptions, vous pouvez les appeler directement au 418 562 09.

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4: Voici vos nouvelles, Arsenal Média. Le réseau des organisateurs de spectacles de l'Est du Québec, ROSEC, a conclu le 15 mai sa 30e rencontre du printemps tenue au Théâtre de la Vieille Forge de Petite-Vallée. Lors de cette rencontre, le ROSEC a aussi tenu son Assemblée générale annuelle, AGA, et l'actuel directeur général du ROSEC, Frédéric Lagacé, a annoncé qu'il quittera ses fonctions en juin 2027. La saison estivale de la Ligue de Balmol de Saint-Ulrich est lancée. La Ligue compte 14 équipes, dont 8 dans la division mixte et 6 équipes féminines dans la division Léa Desrosiers. Le 24 mai sera la journée d'ouverture. Finalement, côté météo, à Matane, c'est nuageux et le minimum est de 3 degrés. Demain, ce sera ensoleillé et le maximum sera de 10 degrés. Merci d'être branché.
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